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1: Bonjour à tous. Le gouvernement prolonge jusqu'au 31 décembre les dispositifs d'aide pour les secteurs touchés par la flambée des prix des carburants. Il concerne les pêcheurs, les agriculteurs et les entreprises du BTP. Une aide de 15 à 35 centimes alors que la colère s'intensifie face à la hausse des tarifs à la pompe, notamment chez les pêcheurs qui sont mobilisés depuis le début de la semaine en Méditerranée. Hier soir, ils bloquaient encore les accès au port de Sète dans l'Hérault ou encore de Port-la-Nouvelle dans l'Aude. Ils dénoncent des accusations calomnieuses. Le député Philippe Brun a déclaré hier qu'il comptait déposer plainte après son éviction du Parti Socialiste. L'élu de l'heure qui fait face à des accusations de violence de la part, selon lui, d'une ancienne militante et collaboratrice qu'il conteste totalement. A noter que pour l'instant, il ne fait l'objet d'aucune plainte. Philippe Brun qui a confirmé au passage qu'il ne serait pas candidat à la présidentielle. Le procès de Rachida Dati et Carlos Ghosn continuera. Le tribunal a rejeté la demande de renvoi déposée par l'ancien PDG de Renault-Nissan. On le rappelle, il est jugé avec l'ancienne garde des Sceaux pour corruption et trafic d'influence. A noter que Carlos Ghosn, toujours réfugié au Liban, sera jugé en son absence. L'incendie dans les Landes est désormais stabilisé. Il s'est déclaré hier après-midi sur le site d'une scierie. 190 hectares ont brûlé. 4 sapeurs-pompiers ont été légèrement blessés. 22 personnes ont dû être prises en charge, incommodées par les fumées. C'est une possible alliance qui ne passe pas pour Donald Trump. La présidente de la Commission européenne, Ursula von der Leyen, a proposé hier que le Canada devienne le premier membre associé de l'Union européenne. Le Canada, en pleine guerre commerciale avec les États-Unis, cherche en effet de nouveaux partenaires. Et le président américain a lui dénoncé un acte hostile et menacé de rompre les échanges commerciaux avec l'Europe. Et puis on termine avec un mot de football et les plutôt bons résultats pour les clubs français en Ligue Europa. Lyon s'impose 2-1 à Anderlecht. De son côté, le Stade Rennais concède le nul 0 partout à Sturm Graz. Ce soir, Marseille se déplace sur la pelouse du Beşiktaş à partir de 21h. Excellent début de journée à tous.
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1: Des passions bien cachées et un talent fou, le Haut-Languedoc regorge d'artistes amateurs. Pour mettre en lumière cette créativité locale, l'espace de vie sociale intercommunale et la chorale Cantadis organisent une grande découverte de talents au pôle culturel de la Cône. Ce sera vendredi soir, le 18 septembre, dès 18h30. On rejoint tout de suite Marjolaine Roussouli, responsable de l'espace de vie sociale.
2: On avait une envie, un souhait commun de mettre en place une scène ouverte. Le service culturel s'est joint à nous pour échanger sur ce sujet parce que ça avait déjà été mis en place il y a quelques années. C'est aussi une occasion de faire vivre cet espace, l'Octave, et de permettre aux habitants de se l'approprier. Il y a plein de talents cachés sur ce territoire. Alors, on les aura sûrement pas tous, parce qu'il y a des gens qui sont restés peut-être un peu timides. Mais on a une douzaine d'inscriptions. C'est plutôt pas mal. On a un peu tous les styles. Il y a de la musique, il y a de la poésie, il y a des démonstrations un peu mix, je sais pas comment on dit,
1: mix. De DJ.
2: Voilà. Il y a de la danse. Donc, il y a peut-être du slam aussi. Donc, il y a plein de choses différentes. Ça va être l'occasion de partager tous ensemble un moment un peu d'expression, de créativité, de découvrir aussi des fois nos voisins qu'on ne savait pas qui savaient faire tout ça. La scène est ouverte le 18 septembre à 18h30. On va s'amuser à partager tous ensemble sur scène, mais on va aussi pouvoir partager avec les gens qui vont venir nous voir. Pour venir voir ces talents cachés du Haut-Languedoc, c'est gratuit bien entendu.
1: Un grand merci à Marjolaine Roussouli, responsable de l'espace de vie sociale intercommunal, pour toutes ces précisions. Et pour découvrir les talents cachés du Haut-Languedoc, rendez-vous ce vendredi à 18h30 au pôle culturel de la Cône dans le Tarn. C'est gratuit, ouvert à tous et sans réservation. Venez donc encourager tous ces talents.
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1: À Montauban, le pôle senior accompagne les plus de 55 ans au quotidien. Son objectif, favoriser le bien vieillir, maintenir le lien social et lutter contre l'isolement. Pour cela, son équipe met en place un système d'accompagnement dans les démarches, mais aussi de nombreuses activités tout au long de l'année. L'organisme s'appuie également sur un réseau de plus de 75 associations partenaires. Parmi elles, les Seniors Actifs Montalbanais, un club prisé par les adhérents, Frédéric Loconeux, membre du comité de direction.
2: Il y a des activités qui sont très demandées, tout ce qui est aquagym notamment, tout ce qui est yoga, tout ce qui est gym, gymnastique, voilà, tout ce qui est maintien du corps en forme. C'est 850 adhérents à peu près, avec 24 activités proposées dans les différents registres de gymnastique, de randonnée, de sport de raquette, de marche, voilà, plein de choses pour allier à la fois le sport, la santé, le loisir et la convivialité.
1: Les entraînements de gymnastique sont la spécialité de l'association Vital Tonic avec des cours animés par Nelly Lormière.
3: Pour les seniors, il y a toujours de la gym d'entretien, abdos, comme on connaît habituellement. Après la gym douce, moi je fais gym sur chaise. Donc du coup, c'est pour les personnes qui ne veulent pas ou qui ne peuvent pas aller au sol, par exemple. Ensuite, pilates. Donc là, bon, il y a seniors et jeunes seniors. Et puis le brain ball. Le brain ball, c'est une activité plutôt cérébrale qui fait travailler coordination, concentration, coopération entre les personnes. Donc il y a du lien social et on fait travailler du coup aussi ses neurones.
1: Les inscriptions aux différents cours se font lors des permanences de la Maison des Associations au 10 rue Jean Carmé à Montauban, les lundis 21, 28 et mardi 29 septembre de 14h à 17h.
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1: 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Aurélien, toujours avec vous, il est 7h, bon réveil tout le monde. On va écouter les Green Day dans quelques minutes, alors restez avec nous, mais d'abord c'est l'heure des infos.
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1: Et c'est avec Clémence Loubary. Bonjour Clémence.
3: Bonjour à tous. La colère des pêcheurs ne retombe pas. Ils sont mobilisés dans le sud-est depuis le début de la semaine pour dénoncer la hausse des prix des carburants. Ils bloquaient toujours hier soir les ports de Sète dans les Roues ou encore de Port-la-Nouvelle dans l'Aude. Et face à la flambée des tarifs à la pompe, le gouvernement annonce lui prolonger jusqu'au 31 décembre les dispositifs d'aide pour certains secteurs. Ils concernent les pêcheurs, les agriculteurs et les entreprises du BTP. Une aide de 15 à 35 centimes. Philippe Brun veut déposer plainte après son exclusion de la première PS place publique. Le député a été suspendu du Parti Socialiste en cause des accusations de violence portées à son encontre, des accusations qu'il conteste totalement. Christian Estrosi est visé par une enquête pour détournement de fonds à Nice, une enquête qui a été ouverte après un signalement du nouveau maire de la ville, Éric Ciotti. Le dossier porte sur plus de 312 000 euros de frais de représentation de l'ancien édile niçois, remboursés sans justificatif. Les travaux devraient durer plusieurs semaines après le déraillement d'un TER vendredi en Normandie. C'est ce qu'a précisé hier le PDG de SNCF Réseau. Le chantier de remise en état de la voie devrait ainsi coûter plusieurs millions d'euros. Le bilan s'alourdit encore après cette crue dévastatrice fin août au Népal et en Chine. Le nombre de personnes portées disparues a en effet été révisé à la hausse à plus de 6600 disparus. Parmi eux, plusieurs centaines d'étrangers, dont des touristes et des pèlerins. 1446 personnes sont mortes. Et Kylian Mbappé répond à la polémique avec deux autres joueurs du Real Madrid. Il est au cœur d'une polémique après n'avoir que partiellement porté un t-shirt de soutien aux habitants de Ceuta. L'attaquant madrilène a assuré être solidaire des habitants de l'enclave espagnole, mais expliquer avoir une pensée pour tous les migrants qui ont perdu la vie. Et puis on termine avec le début de la Ligue Europa hier soir. Et si le Stade Rennais ne prend qu'un point après son match nul 0 partout contre le Sturm Graz, Lyon commence par une victoire 2-1 à Anderlecht. Ce soir, Marseille se déplace sur la pelouse du Beşiktaş. C'est à suivre à partir de 21h. Excellent début de journée à tous.
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Les Good Neighbors, Superstar sur CFM Radio, il est 7h05, ce sont vous les superstars d'être de bon matin, toujours avec nous sur CFM Radio, merci. De quoi on va parler aujourd'hui? On va parler de Caracol, service civique, légumes biologiques, agroécologie, une association Caracol que vous retrouvez dans le Lot. On en parlera ce matin avec Gilles Barré, Christine Cheret, secrétaire de la Société des Lettres de l'Aveyron. Un petit tour à Rodez ce week-end. Et oui, ça se tente. Il va faire beau. Et en plus, les portes habituellement fermées seront ouvertes à l'occasion des Journées Européennes du Patrimoine. David Dumont nous proposera donc une sortie à faire ce week-end à Rodez. La rentrée des seniors, on continue avec Juliette. Ce coup-ci, on parlera des associations sportives Seniors Actifs Montalbanais et Vital Tonic. Et puis, sur les monts de la Cône, les talents cachés du Haut-Languedoc. Marjolaine Roussouli, responsable de l'espace de vie sociale du Haut-Languedoc, l'Arc-en-Ciel, nous dévoilera qui sont les talents cachés du Haut-Languedoc. Ce sera avec Marlise Bouisset. Et puis de la bonne musique pour vous accompagner tout ce matin, bien sûr. Jessie G, dans quelques petites minutes, il y aura U2, il y aura U2VLO. Et puis je voulais annoncer en arrivant, c'est l'heure d'écouter du rock. Et c'est les Green Day. On écoute Father of All. Bon réveil!

0: réveil avec le rock des Green Day. Allez, on va se calmer un petit peu. On va retrouver les trompettes et le morceau calme de Jesse G, Complicated. Allez, restez avec nous, c'est dans deux minutes.
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1: Il fera beau aujourd'hui, jeudi 17 septembre, jour de la Saint-Renaud. Allez, on va y aller par département. Du côté du Tarn-et-Garonne, il fera beau, quelques nuages, un petit peu plus même du côté de Caylus. Au thermomètre, on a ce matin 11 degrés, on aura 24 degrés comme hier cet après-midi. Un petit peu plus au nord, à Cahors, de 10 à 22 degrés. Aujourd'hui, le temps sera stable, ensoleillé, quelques nuages au sud du département, notamment ce matin. Au thermomètre, 22 degrés cet après-midi, attendu à Cahors, Catus ou encore Figeac et Livernon. Du côté de l'Aveyron, 8 petits degrés ce matin sur le Ruthénois. On attendra 21 degrés cet après-midi à Villefranche-de-Rouergue ou encore Toulon-Jacques. Et là aussi, il fera beau. Il y en aura un beau ciel bleu. Et dans le Tarn, 10 degrés ce matin sur les monts de la Cône. 11, 12 degrés pour Albi. Et cet après-midi, on aura 24 degrés. Le ciel sera légèrement nuageux, un petit peu voilé. Voilà pour la météo de ce jeudi 17 septembre. N'oubliez pas d'embrasser les Renault. On écoute YouTube et puis juste après on retrouve Juliette et on va parler de sport avec l'association sportive Senior Actif Montalbanais et Vital Tonic. Bon réveil.

0: c'était YouTube. Et il va être 7h20 ce jeudi matin. C'est l'heure de retrouver Juliette pour nous parler des associations sportives montalbanaises, l'association Senior Actif Montalbanais et Vital Tonic.
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2: À Montauban, le pôle senior accompagne les plus de 55 ans au quotidien. Son objectif, favoriser le bien vieillir, maintenir le lien social et lutter contre l'isolement. Pour cela, son équipe met en place un système d'accompagnement dans les démarches, mais aussi de nombreuses activités tout au long de l'année. L'organisme s'appuie également sur un réseau de plus de 75 associations partenaires. Parmi elles, les Seniors Actifs Montalbanais, un club prisé par les adhérents, Frédéric Loconeux, membre du comité de direction.
3: Il y a des activités qui sont très demandées, tout ce qui est aquagym notamment, tout ce qui est yoga, tout ce qui est gym, gymnastique, voilà, tout ce qui est maintien du corps en forme. C'est 850 adhérents à peu près, avec 24 activités proposées dans les différents registres de gymnastique, de randonnée, de sport de raquette, de marche, voilà, plein de choses pour allier à la fois le sport, la santé, le loisir et la convivialité.
2: Les entraînements de gymnastique sont la spécialité de l'association Vital Tonic avec des cours animés par Nelly Lormière.
4: Pour les seniors, il y a toujours de la gym d'entretien, abdos, comme on connaît habituellement. Après la gym douce, moi je fais gym sur chaise. Donc du coup, c'est pour les personnes avec qui ne veulent pas ou qui ne peuvent pas aller au sol, par exemple. Pilates. Hein. Donc là, bon, il y a seniors et jeunes seniors. Et puis le brain ball. Le brain ball, c'est une activité plutôt cérébrale qui fait travailler coordination, concentration, coopération entre les personnes. Donc il y a du lien social et on fait travailler du coup aussi ces neurones.
2: Les inscriptions aux différents cours se font lors des permanences de la Maison des Associations au 10 rue Jean Carmé à Montauban, les lundis 21, 28 et mardi 29 septembre de 14h à 17h.
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Bientôt 7h30, bon réveil, merci d'être avec nous, on vous accompagne tous les jours sur CFM Radio. Et vous cherchez le rock ce matin, ben il est là, Biffy Clyro, l'album Futique est sorti il y a un an, tout juste on peut dire, puisque c'était le 19 septembre 2025, dixième album du groupe écossais, montée de son, Biffy Clyro, c'est Friendshipping, bon réveil.

0: Et c'est la vie. Il est 7h35 sur CFM Radio. C'est la vie, c'est le titre du morceau qu'on vient d'écouter des Peachtree Rascals. On va refaire un petit point sur la belle météo de ce jeudi, bien ensoleillé sur nos départements dans quelques minutes. Et c'est David Dumont qui ce matin vous proposera une sortie à faire ce week-end à l'occasion des Journées Européennes du Patrimoine. Restez avec nous pour la musique que je vois Robbie Williams, Kendra, Maurice aussi qu'on adore et Flo de la Vega.
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1: Il va faire beau aujourd'hui, jeudi 17 septembre. Il fera beau, il y a quelques nuages ici ou là, mais ce sera stable. Et un beau ciel bleu même qu'on va particulièrement noter dans le ciel aveyronnais. Quelques nuages sur le Tarn-et-Garonne, un petit peu plus même du côté de Caylus. Un ciel voilé sur le Tarn. Au thermomètre ce matin, de 8 à 10, 11 degrés pour la matinée. On est bien. Et cet après-midi, comme hier, il fera bon. De 21 à 24 degrés. 21 degrés à Rodez, 24 du côté de Albi, Castres-Mazamé, 22 degrés pour Figeac et Livernon, 24 degrés en Tarn-et-Garonne cet après-midi. Allez, restez avec nous. On retrouve David Dumont qui nous propose une sortie à faire ce week-end pour les Journées Européennes du Patrimoine, juste après Robbie Williams, All My Life. Allez, bon réveil, bon jeudi matin.

0: Robbie Williams pour vous accompagner ce matin sur la route du travail, 8h moins le quart. Allez, on vous en parle depuis la semaine dernière. Les Journées Européennes du Patrimoine, c'est ce week-end, c'est la 43e édition. Et là tout de suite, c'est David Dumont qui nous propose une sortie à faire à Rodez.
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2: Image de Rodez d'autrefois, aux origines de la photo événementielle à Rodez 1877-1926, ou encore par exemple l'âge d'or de la carte postale. Ce sont quelques-unes des conférences courtes, 15-30 minutes, proposées samedi par la Société des Lettres de l'Aveyron, dans le cadre des Journées Européennes du Patrimoine. L'association qui fête ses 190 ans cette année rassemble aussi un énorme fonds. Christine Cheret, secrétaire de l'association.
3: On reçoit trois types de dons depuis le début de l'existence. On a des dons d'objets. Alors les objets, ça va du crocodile empaillé à la paire de babouches ou même les statues menhirs. Et la plupart de ces objets sont donc visibles au musée Fenaille.
2: D'accord, donc c'est la Société des Lettres qui les met à disposition du musée
3: Voilà,
2: Fenaille.
3: La Société des Lettres est propriétaire d'une grande partie des collections D'accord. qui sont présentées au musée Fenaille. Mmh. Et puis on reçoit aussi des livres depuis le début, tout simplement parce que les gens, quand ils voulaient étudier un sujet, ils achetaient des livres et puis donc ils en faisaient don à la Société des Lettres. Aujourd'hui, on continue d'avoir des dons de livres et on continue nous-mêmes d'en acquérir sur les sujets qui sont les plus pertinents par rapport à notre association. Et puis enfin, des archives, mais des archives d'ordre privé. Ça peut être des documents, ça peut être des cartes postales, ça peut être des gravures, ça peut être des plans, ça peut être un certain nombre de choses et qui sont là aussi visibles par toute personne qui demande à pouvoir consulter nos documents.
2: Et pour découvrir la Société des Lettres de l'Aveyron et ses membres, l'occasion idéale c'est donc samedi pour les Journées Européennes du Patrimoine. C'est 9h, 12h et 14h, 18h pour les horaires aux deux rues Laumière dans le cœur historique de Rodez. Le programme complet des mini-conférences et tous les contacts sont à retrouver sur le site Société des Lettres de l'Aveyron, tout attaché.fr.
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2: Merci d'être avec nous sur CFM Radio encore ce matin. Tout juste 8h. Maëlle et Cyrus et le Tarn-et-Garonne et Prades, ce sera après vos infos.
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2: L'actualité en deux minutes avec Clémence Lobary. Rebonjour.
3: Bonjour à tous. S'ils ne lâchent rien, les pêcheurs poursuivent leurs opérations de blocage dans le sud-est pour dénoncer la hausse des prix des carburants. Ils sont notamment mobilisés ce matin au port de Nice, selon les informations de BFM TV, et empêcheraient tous les navires commerciaux et touristiques de quitter la ville. Des représentants de la profession seront d'ailleurs reçus aujourd'hui par la ministre de la Pêche. Le gouvernement qui tente de calmer la fronde, il prolonge jusqu'au 31 décembre les dispositifs d'aide pour les secteurs touchés par la flambée des tarifs à la pompe. Il concerne les pêcheurs, les agriculteurs et les entreprises du BTP. Une aide de 15 à 35 centimes. Il accuse son propre parti de vouloir le tuer politiquement. Philippe Brun a répondu hier soir à sa mise à l'écart de la primaire socialiste pour la présidentielle de 2027. Le député de l'Eure conteste en bloc les accusations de violence portées contre lui. Gérard Depardieu va tenter aujourd'hui de faire annuler son procès pour viol. L'acteur, on le rappelle, a été renvoyé devant la cour criminelle départementale pour des viols présumés sur l'actrice Charlotte Arnoux. Les avocats de Gérard Depardieu cherchent à lui obtenir un non-lieu. Donald Trump menace l'Europe de représailles. Le président américain a menacé d'arrêter les échanges commerciaux avec l'Union européenne en cas d'association avec le Canada. Dans sa ligne de mire, la proposition faite hier par la présidente de la Commission européenne, Ursula von der Leyen, pour qu'Ottawa devienne le premier membre associé de l'UE. De nouvelles frappes russes en Ukraine. De fortes explosions ont retenti cette nuit à Kiev. Selon un premier point du maire de la capitale, un immeuble d'habitation ainsi que différents autres bâtiments ont été touchés par des débris de projectiles. En parallèle, les députés américains ont approuvé hier soir de nouvelles sanctions contre la Russie et ses alliés. Un texte qui vise notamment la flotte fantôme russe. Et puis on termine avec un mot de football et plutôt de bons résultats pour les clubs français en Ligue Europa. Lyon s'impose 2-1 à Anderlecht. De son côté, le Stade Rennais concède le nul 0 partout à Sturm Graz. Ce soir, Marseille se déplace sur la pelouse du Beşiktaş à 21h. Excellent début de matinée à tous.
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Miley Cyrus, c'était Flowers ce matin. J'espère que ça va toujours pour vous de l'autre côté du poste. 8h06, je vous reparlerai du festival Place aux Nouvelles, 20e édition de ce chouette festival littéraire consacré à la nouvelle. Ça se passe en Tarn-et-Garonne, c'est ce week-end, c'est à Lozère. Et puis restez avec nous, dans quelques minutes, on retrouvera Marlise Bouisset pour nous parler des talents cachés du Haut-Languedoc. Vous allez pouvoir les découvrir sur la scène de l'Octave dès demain à partir de 18h30. On vous en parle dans quelques petites minutes. Et puis je vous l'annonçais, à 8h, c'est l'heure d'écouter le Tarn-et-Garonnais Prade. Vous l'avez suivi à la télé il y a quelques mois sur CFM Radio. Depuis quelques mois aussi, on écoute Toi et moi, Prade.

0: belle météo de ce jeudi. Et puis, on va écouter Sébastien Tellier avec Juliette Armanet. Restez avec nous, attraction, c'est dans 2 minutes.
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1: Et oui, c'est déjà l'heure de refaire un petit point sur le temps de ce jeudi 17 septembre, jour de la Saint-Renaud. Allez, on va y aller par département ce coup-ci. Du côté de l'Aveyron, 8 degrés ce matin, il fera beau, joli ciel bleu de prévu toute la journée. 21 degrés attendus cet après-midi. On va respirer, il va faire bon, un petit peu comme hier. Du côté du Lot, de 10 à 22 degrés à Cahors, Catus, Figeac et Livernon, le ciel sera stable, ensoleillé. On notera la présence de quelques nuages dans le sud du département du Lot ce matin. En Tarn-et-Garonne, 11 degrés ce matin, 24 degrés comme hier. Cet après-midi, il fera beau. Là aussi, quelques nuages en matinée et des nuages un petit peu plus gris sur Caylus. Allez, on file dans le Tarn maintenant, de 10 à 24 degrés pour ce jeudi 17 septembre, et un léger voile nuageux vous accompagnera toute la journée, que vous soyez du côté de Albi, Salvagnac ou encore Anglès et Vabre, Tizac, Hills pour la musique. Et puis juste après, justement, on file du côté de la Cône avec Marlise Bousset qui vous donne rendez-vous demain soir, vendredi, pour aller écouter les nouveaux talents ou les talents cachés du Haut-Languedoc.

0: Anything for Boo, c'était Hills. À bientôt 8h20 ce jeudi matin. On écoutera Somber, Brocombe, les One Republic. Mais d'abord, petit détour. Demain soir, 18h30, à la salle L'Octave, à La Conne, pour aller écouter de la musique dans tous les styles. Chorale, slam, poésie, il y en aura pour tout le monde. Et vous découvrirez les talents cachés du Haut-Languedoc, comme ça.
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2: Des passions bien cachées et un talent fou, le Haut-Languedoc regorge d'artistes amateurs. Pour mettre en lumière cette créativité locale, l'espace de vie sociale intercommunale et la chorale Cantadis organisent une grande découverte de talents au pôle culturel de La Conne. Ce sera vendredi soir, le 18 septembre, dès 18h30. On rejoint tout de suite Marjolaine Roussouli, responsable de l'espace de vie sociale.
3: On avait une envie, un souhait commun de mettre en place une scène ouverte. Le service culturel s'est joint à nous pour échanger sur ce sujet parce que ça avait déjà été mis en place il y a quelques années. C'est aussi une occasion de faire vivre cet espace, l'Octave, et de permettre aux habitants de se l'approprier. Il y a plein de talents cachés sur ce territoire. Alors, on les aura sûrement pas tous, parce qu'il y a des gens qui sont restés peut-être un peu timides. Mais on a une douzaine d'inscriptions. C'est plutôt pas mal. On a un peu tous les styles. Il y a de la musique, il y a de la poésie, il y a des démonstrations un peu mix, je sais pas comment on dit,
2: mix DJ,
3: voilà. Il y a de la danse. Donc, il y a peut-être du slam aussi. Donc, il y a plein de choses différentes. Ça va être l'occasion de partager tous ensemble, un moment un peu d'expression, de créativité, de découvrir aussi des fois nos voisins qu'on ne savait pas qui savaient faire tout ça. La scène est ouverte le 18 septembre à 18h30. On va s'amuser à partager tous ensemble sur scène, mais on va aussi pouvoir partager avec les gens qui vont venir nous voir. Pour venir voir ces talents cachés du Haut-Languedoc, c'est gratuit bien entendu.
2: Un grand merci à Marjolaine Roussouli, responsable de l'espace de vie sociale intercommunal, pour toutes ces précisions. Et pour découvrir les talents cachés du Haut-Languedoc, rendez-vous ce vendredi à 18h30 au pôle culturel de La Conne dans le Tarn. C'est gratuit, ouvert à tous et sans réservation. Venez donc encourager tous ces talents.
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The Last Time, c'était Brookcombe sur CFM Radio. Allez, je voulais vous parler de la 20e édition du festival littéraire consacré à la nouvelle, Place aux Nouvelles. Ça s'organise en Tarn-et-Garonne. C'est ce week-end, samedi et dimanche. Je vous recommande d'y aller. Un, parce que le village est très sympa, très agréable, très joli. Et deux, vous allez pouvoir rencontrer plein d'auteurs. Quelques noms comme ça. Jérémy Bouquin, Benoît Fourchard, Brice Gauthier, Françoise Guérin, Fouad Larouille. Il y aura Ghislain Nguedo qui sera présent aussi. Vous le connaissez tous, ami Tarn-et-Garonnais. François-Henri Soulier sera là aussi. Ce week-end, vous pourrez aller échanger avec lui. Il y a des éditeurs invités. Le Poids Plume Édition, Édition Graminée. Bref, 20e édition pour ce festival littéraire. Vous aimez pas vous mettre dans un gros roman, vous lisez pas vite et vous voulez la fin de l'histoire vite. Et bien, les nouvelles, c'est fait pour vous. Vous aimez les nouvelles, vous aimerez cette belle édition de Place aux Nouvelles. Donc, rendez-vous ce samedi et ce dimanche à Lozère, c'est en Tarn-et-Garonne que ça se passera. Rory dans quelques minutes, juste après les One Republic. Bon jeudi.

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1: Il va faire beau aujourd'hui, jeudi 17 décembre. Certes, on a quelques petits nuages ici ou là ce matin, des nuages qui devraient se dissiper dans la journée. Même si du côté du Tarn, il y aura un léger voile nuageux qui restera toute la journée et qu'on aura quelques nuages un petit peu plus persistants aussi du côté de Caylus. Sinon, le temps sera stable. Au thermomètre ce matin, de 8 à 11 degrés. Vous avez pu rafraîchir votre maison depuis quelques jours, c'est agréable. Cet après-midi, comme hier, de 21 à 24 degrés sur nos départements. On respire un petit peu. Allez, restez avec nous. On retrouve Lisa Echen juste après la belle histoire du groupe The Odds sur CFM Radio. Et avec Lisa Echen, on sera du côté du pays Midi-Quercy, Caylus, Saint-Pantin-d'Imbleval ou Caussade.

0: bientôt 9h-10, en ce jeudi matin, jour de la Saint-Renaud. Je sais pas si je vous l'avais dit. Donc, souhaitez une bonne fête à tous les Renaud. Gervaise, ça lundi, c'est ce qu'on va écouter avant le retour de Clémence Lobary. Mais d'abord, petit détour par le pays midi Quercy. C'est l'heure de retrouver Lisa Echen.
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2: Paillettes, douceur et couleurs à Bazart, espace de vie sociale de Saint-Antonin-Nobleval qui propose des ateliers, des expositions toute l'année à découvrir autour du café associatif. Et en ce moment, c'est de fil en bazar, l'exposition de crochets réalisée lors d'ateliers menés par Vanessa.
3: Alors là, c'est les réalisations des élèves que j'ai, des grandes élèves que j'ai le mercredi. Et je les ai mis en cadre comme ça pour montrer ce qu'elles font. Donc pour vraiment, il y a des granits, il y a des fraises, il y a des poissons, il y a des commencements de châle, il y a les pelotes qui sont accrochées parce que c'est pas terminé. Et que du coup, ben, quand elles viennent le mercredi, on défait tout du cadre pour celles qui ont commencé, puis elles continuent. Voilà, donc, et c'est pour montrer ce qu'on fait, pour montrer que le crochet, c'est pas qu'un truc de mamie, qu'on peut faire plein de choses super rigolotes et que juste une mise en scène différente permet d'obtenir un résultat funky. Et encore des œuvres de mes élèves, notamment le fameux poisson d'Evelyne dévoré par son chien, qui a dû le refaire en urgence dans le train parce qu'elle voulait l'offrir à sa petite-fille, c'était son cadeau. Et du coup, le chien l'ayant mangé, éventré, donc on l'a affiché parce qu'il est sublime, ce poisson éventré.
4: Alors on a des sirènes et d'autres poissons pas éventrés. On a une petite chenille, non, c'est des petits pois.
3: Une mouche bleue, un escargot, un scarabée, il y a une poupée Frida, il y a des petits pois, il y a des sirènes, il y a des cailloux qui ont eu froid, qui ont été recouverts, il y a des plantes et des cadres, plein de petits cadres ronds.
4: De toutes les couleurs?
3: Oui, de toutes les couleurs.
4: Oh, des paillettes?
3: Très peu, très peu. La vie est une fête, mettons des paillettes. Moins de stress, plus de strass dans la vie, il faut.
2: Les ateliers crochets, c'est un mercredi sur deux, mais faites donc le détour par le site lebazar.fr pour découvrir l'ensemble de la programmation du bazar de Saint-Antonin. Et venez par exemple vendredi soir pour le rendez-vous mensuel d'écoute de création radiophonique, suivi de spectacles de sortie de résidence des rêveurs sonores.
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Il est bientôt 9h sur CFM Radio. Merci d'être avec nous. 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Bah, il ne m'a pas laissé les clés, c'est comme ça. Allez, restez avec nous. Clémence Lobary arrive à 9h pour refaire un petit point sur l'actualité, juste après Gervaise.

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1: 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Il est 9h, on s'énerve pas dans la voiture. C'est l'heure des infos avec le retour de Clémence Lobarry. Bonjour.
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3: Bonjour à tous. Les accès d'un dépôt pétrolier à Frontignan de nouveau bloqués. Une centaine de pêcheurs s'est mobilisée ce matin pour une nouvelle opération. Ils bloquent également le port de Nice. La profession est mobilisée depuis le début de la semaine pour dénoncer la hausse des prix des carburants. Des représentants du secteur seront d'ailleurs reçus aujourd'hui par la ministre de la Pêche. Et pour contenir la colère sociale, Sébastien Lecornu a demandé hier de prolonger jusqu'au 31 décembre les aides ciblées sur les carburants. Elles concernent les pêcheurs, les agriculteurs et les entreprises du BTP. Une aide de 15 à 35 centimes. La colère monte aussi chez les syndicats de psychiatres hospitaliers des structures publiques. Ils appellent à la grève aujourd'hui pour dénoncer la crise profonde du secteur qui s'aggrave en l'absence de réelles solutions politiques et malgré la grande cause nationale dédiée à la santé mentale. Il manquerait selon eux 10 000 litres d'hospitalisation. Christian Estrosi visé par une enquête pour détournement de fonds à Nice. Une enquête qui a été ouverte après un signalement du nouveau maire de la ville, Éric Ciotti. Le dossier porte sur plus de 312 000 euros de frais de représentation de l'ancien édile niçois remboursé sans justificatif. Donald Trump dénonce un acte qui serait hostile après les déclarations d'Ursula von der Leyen. La présidente de la Commission européenne a en effet proposé que le Canada puisse devenir le premier pays membre associé de l'Union européenne. Elle souhaite également que le pays nord-américain rejoigne le futur Conseil européen de sécurité. Le président américain, lui, a menacé d'arrêter les échanges commerciaux avec l'UE. L'Espagne, de nouveau balayée par de violentes intempéries. Les régions de Valence et de Barcelone ont été frappées par de très fortes pluies provoquant des inondations. En Catalogne notamment, les pompiers ont retrouvé le corps sans vie d'un homme emporté par un cours d'eau. Et puis on termine avec un mot de sport, les championnats d'Europe de volley. Et l'équipe de France a concédé hier sa toute première défaite de l'Euro. C'était contre la Roumanie. Mais l'équipe, elle, était remaniée hein, puisque les Bleus étaient déjà qualifiés pour les huitièmes de finale. Les Français qui retrouveront d'ailleurs le Portugal ce dimanche pour tenter de se qualifier pour les quarts de finale. Excellente matinée à tous.
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Miles Smith pour la musique sur CFM Radio, 9h06. On va pas tarder à retrouver Juliette dans quelques minutes pour parler d'associations sportives montalbanaises. La rentrée des seniors. Eh bien oui, les seniors font du sport aussi. Il faut faire du sport d'ailleurs. Pour ça, l'association sportive senior actif montalbanais vous accueille cette année encore. Et l'association Vital Tonic aussi. On fait un petit point avec Juliette dans quelques petites minutes. Et puis moi ce matin, je vous inviterai à vous rendre du côté du Tarn, voir le château de Saint-Géry, parce que tout a commencé en 1229 là-bas. On va en parler dans quelques minutes, une sortie à faire à l'occasion des Journées Européennes du Patrimoine. Pour la musique, je vous préparerai Voyou, REM, Lou Malville, et puis tout de suite on repart avec Katy Perry et son tube Watch It Burn. Bon jeudi matin.

0: Belle matinée, bon jeudi matin, ne changez rien. La musique, ça continue avec Voyou et REM, juste après ça.
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1: Alors, est-ce que vous avez fait le bon choix pour vous habiller avant de partir ce matin? Il fera beau aujourd'hui, il fera beau comme hier après-midi, j'ai envie de dire. Certes, il y a un léger voile nuageux qui devrait rester tout au long de la journée du côté du Tarn. Quelques nuages aussi sur Caylus. Partout ailleurs, ça devrait plutôt être bien dégagé. Au thermomètre, ce matin, on avait de 8 à 11 degrés. Ça commence à monter un petit peu tranquillement sur nos départements. Mais cet après-midi, comme hier, on tournera autour des 22-24 degrés. Voilà, 24 degrés attendus sur Caussade, Castelsarrasin, Moissac. 24 degrés aussi à Albi, Carmo et Cordes-sur-Ciel. 21 degrés pour l'Aveyron à Villefranche-de-Rouergue et Toulon-Jacq. 22 degrés pour Cahors et Catus. Dans le sud du Tarn, vous vous demandez, bon, il fera 24 degrés cet après-midi. Allez, restez avec nous. On retrouve Juliette à Montauban, juste après REM. Je vous l'avais promis. Living New York pour vous accompagner ce matin. Bon jeudi et n'oubliez pas de souhaiter une bonne fête à tous les Renauds.

0: Allez, c'est l'heure de retrouver Juliette ce matin pour parler de sport à destination des seniors. Deux associations, entre autres, à Montauban. On fait un focus avec Juliette.
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2: À Montauban, le pôle senior accompagne les plus de 55 ans au quotidien. Son objectif, favoriser le bien vieillir, maintenir le lien social et lutter contre l'isolement. Pour cela, son équipe met en place un système d'accompagnement dans les démarches, mais aussi de nombreuses activités tout au long de l'année. L'organisme s'appuie également sur un réseau de plus de 75 associations partenaires. Parmi elles, les Seniors Actifs Montalbanais, un club prisé par les adhérents, Frédéric Loconeux, membre du comité de direction.
3: Il y a des activités qui sont très demandé, tout ce qui est aquagym notamment, tout ce qui est yoga, tout ce qui est gym, gymnastique, voilà, tout ce qui est maintien du corps en forme. C'est 850 adhérents à peu près, avec 24 activités proposées dans les différents registres de gymnastique, de randonnée, de sport de raquette, de marche, voilà, plein de choses pour allier à la fois le sport, la santé, le loisir et la convivialité.
2: Les entraînements de gymnastique sont la spécialité de l'association Vital Tonic, avec des cours animés par Nelly Lormière.
4: Pour les seniors, il y a toujours de la gym d'entretien, abdo, comme on connaît habituellement. Après la gym douce, moi je fais gym sur chaise. Donc du coup, c'est pour les personnes qui ne veulent pas ou qui ne peuvent pas aller au sol, par exemple. Ensuite, pilates. Donc là, bon, il y a seniors et jeunes seniors. Et puis le brain ball. Le brain ball, c'est une activité plutôt cérébrale qui fait travailler coordination, concentration, coopération entre les personnes. Donc il y a du lien social et on fait travailler du coup aussi ces neurones.
2: Les inscriptions aux différents cours se font lors des permanences de la Maison des Associations au 10 rue Jean Carmé à Montauban, les lundis 21, 28 et mardi 29 septembre de 14h à 17h.
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0: All Summer Long sur CFM Radio. Bientôt 9h-20, déjà, dites donc que ça passe vite. Restez avec nous, on va vous parler de l'association Caracol que l'on retrouve dans le Lot. Ce sera l'occasion de parler de bons légumes biologiques, d'agroécologie, mais aussi de services civiques. Ce sera le prochain coup de projecteur avant les 10h et ce sera avec Gilles Barret. Et avant ça, on aura écouté Alex Warren. Emerald Eyes, ça arrive juste après ça.
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0: Allez, on fait un dernier point pour ce matin sur la météo de ce jeudi 17 septembre, jour de la Saint-Renaud. Ciel stable, plutôt dégagé. On notera quelques nuages, quand même un léger voile nuageux du côté du Tarn et quelques nuages aussi sur le sud du département du Lot. Ce matin, ça devrait vite se dissiper et des nuages qui devraient rester aussi du côté de Caylus. Sinon, partout ailleurs, beau ciel bleu. Cet après-midi, au thermomètre, on aura 21 à 24 degrés. 21 degrés, c'est ce qu'on attend du côté du nord de l'Aveyron. 24 degrés partout ailleurs. Allez, juste après Alex Warren, on retrouve Gilles Barret pour nous parler de l'association Caracol qui emploie des services civiques. Ce sera l'occasion de parler d'agroécologie et de légumes bio.

0: Alex Warren, Emerald Eyes, sur CFM Radio, il est 9h43. Bon jeudi matin. C'est l'heure de retrouver Gilles Barret qui nous présente l'association Caracol dans le Lot.
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2: Dans le Lot, l'association Caracol accueille depuis 3 ans des jeunes en service civique, engagés pendant 6 à 8 mois autour de l'agroécologie et de la justice sociale. Leur mission, en fait, c'est contribuer à différents projets, de la recherche sur les pratiques agricoles aux réflexions sur la justice alimentaire. Caracol, en fait, expérimente un système où chacun cotise, selon ses moyens, pour financer la production des légumes bio et en bénéficier ensuite. L'objectif, rendre une alimentation de qualité accessible à tous. Thibault, co-coordinateur.
3: Ces personnes qui viennent, elles viennent pour une mission qui est d'intérêt général. Et là, en l'occurrence, c'est l'aide à la création d'une micro-ferme pour ensuite permettre au maximum de personnes d'accéder à une nourriture de qualité. Des personnes en service civique, déjà qui sont entre 16 et 25 ans, c'est une mission. Il n'y a pas de qualification à avoir. Tout se fait vraiment sur la volonté. On va la recevoir et elle va pouvoir faire avec nous. Ce sera pas sur des missions de maraîchers, ce sera pas les activités de maraîchers qu'elles vont pratiquer, mais tout ce qui est autour, donc notamment on va faire de l'éco-construction, des aménagements agroécologiques, mais en fait les personnes vont aussi généralement avoir des idées à mettre en place et elles vont pouvoir du coup participer d'une certaine manière au travail de recherche, de revue de littérature que l'on pratique sur la ferme pour choisir à chaque fois les meilleures solutions. Pour donner un petit exemple, moi je suis arrivé en service civique il y a 3 ans et moi je voulais apporter les céréales parce que je trouvais que ça manquait à l'initiative. Et du coup, j'ai passé 6 mois à faire un travail aussi de revue de littérature pour voir ce qu'on pouvait mettre en place. C'est un exemple très concret de ce qu'une personne peut faire en arrivant à Caracol en tant que service civique.
2: Pour obtenir un poste de service civique au sein de l'association Caracol du Lot, eh bien, il suffit tout simplement de la contacter par mail caracol46 en chiffres @protonmail.com.
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1: Je ne t'aime plus, c'était Sam Sauvage sur CFM Radio, bientôt 10h. Belle matinée, soyez les bienvenus si vous nous rejoignez. Je vous rappelle rapidement, ce week-end, ce sont les Journées Européennes du Patrimoine. Sachez que la semaine prochaine, il y aura le deuxième festival américain en Tarn-et-Garonne, le week-end du 25 au 27 septembre, à la salle des fêtes de Saint-Étienne de Tulmont. Ouais, ça va être sympa, activité western, parade de chevaux, on en parle ce midi, si vous écoutez, dans le Tarn-et-Garonne, ce sera dans votre magazine. Tom Poisson, Laura Cahen, c'est ce qu'on écoute avant les 10h, et tout de suite, Sissi Struts, The Meters. Bon jeudi!

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1: 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Il est tout juste 10h, j'espère que la matinée continue à bien se passer. On écoutera Dominique Fick et Feriel après le nouveau Queens of the Stone Age. Bon jeudi.

0: Belle matinée, bon jeudi matin, c'était Gracie Abrams. Restez avec nous, on va écouter Louisa.
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0: Le soleil bleu, il est au-dessus de nos têtes ce matin et ça arrive dans quelques minutes.
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0: Bientôt 10h20, c'est jeudi matin, on est bien branché sur CFM Radio, on écoutait Louisa. Allez, on se tourne vers Rodez maintenant, on retrouve David Dumont qui nous propose une sortie à faire ce week-end à l'occasion des Journées Européennes du Patrimoine.
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2: Image de Rodez d'autrefois, aux origines de la photo événementielle à Rodez 1877-1926, ou encore par exemple l'âge d'or de la carte postale. Ce sont quelques-unes des conférences courtes, 15-30 minutes, proposées samedi par la Société des Lettres de l'Aveyron dans le cadre des Journées Européennes du Patrimoine. L'association qui fête ses 190 ans cette année rassemble aussi un énorme fonds. Christine Cheret, secrétaire de l'association.
3: On reçoit trois types de dons depuis le début de l'existence. On a des dons d'objets. Alors les objets, ça va du crocodile empaillé à la paire de babouches ou même les statues menhirs. Et la plupart de ces objets sont donc visibles au musée Fenaille.
2: D'accord, donc c'est la Société des Lettres qui les met à disposition du musée Fenaille.
3: La Société des Lettres est propriétaire d'une grande partie des collections qui sont présentées au musée Fenaille. Mmh. Et puis on reçoit aussi des livres depuis le début, tout simplement parce que les gens, quand ils voulaient étudier un sujet, ben, ils achetaient des livres et puis donc ils en faisaient don à la Société des Lettres. Aujourd'hui, on continue d'avoir des dons de livres et on continue nous-mêmes d'en acquérir sur les sujets qui sont les plus pertinents par rapport à notre association. Et puis enfin, des archives, mais des archives d'ordre privé. Ça peut être des documents, ça peut être des cartes postales, ça peut être des gravures, ça peut être des plans, ça peut être un certain nombre de choses et qui sont là aussi visibles par toute personne qui demande à pouvoir consulter nos documents.
2: Et pour découvrir la Société des Lettres de l'Aveyron et ses membres, l'occasion idéale c'est donc samedi pour les Journées Européennes du Patrimoine. C'est 9h, 12h et 14h, 18h pour les horaires aux deux rues Laumière dans le cœur historique de Rodez. Le programme complet des mini-conférences et tous les contacts sont à retrouver sur le site Société des Lettres de l'Aveyron, tout attaché.fr.
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0: Edwin Collins sur votre radio à l'Esprit Rock, jeudi matin, 10h37. J'espère que ça va toujours pour vous de l'autre côté du poste. Soleil bleu aujourd'hui sur la région Occitanie, si vous êtes bien lotis. Allez, restez avec nous. On file en pays midi-quercy du côté de Saint-Antonin-Nobleval. Dans quelques minutes, avec Lisa Echen, on parlera crochet. Et on va pas parler de boxe. Non, on va parler d'aiguille. On va parler de tricot, de tricoteuse et de crocheteuse. Allez, on file au bazar textile dans quelques minutes grâce à Lisa Echen, avant 11h.
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0: Olivia Rodrigo, Stupid Song sur CFM Radio. Je vous le disais, on se tourne vers le pays midi éclairci. Maintenant, on file à Saint-Antonin-Nobleval avec Lisa Echen.
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2: Paillettes, douceur et couleurs à Bazart, espace de vie sociale de Saint-Antonin-Nobleval qui propose des ateliers, des expositions toute l'année à découvrir autour du café associatif. Et en ce moment, c'est de fil en bazar, l'exposition de crochets réalisée lors d'ateliers menés par Vanessa.
3: Alors là, c'est les réalisations des élèves que j'ai, des grandes élèves que j'ai le mercredi. Et je les ai mis en cadre comme ça pour montrer ce qu'elles font. Donc pour vraiment, il y a des granits, il y a des fraises, il y a des poissons, il y a des commencements de châle, il y a les pelotes qui sont accrochées parce que c'est pas terminé. Et que du coup, quand elles viennent le mercredi, on défait tout du cadre pour celles qui ont commencé, puis elles continuent. Voilà, donc, et c'est pour montrer ce qu'on fait, pour montrer que le crochet, c'est pas qu'un truc de mamie, qu'on peut faire plein de choses super rigolotes et que juste une mise en scène différente permet d'obtenir un résultat funky. Il y a encore plusieurs de mes élèves, notamment le fameux poisson d'Evelyne dévoré par son chien, qui a dû le refaire en urgence dans le train parce qu'elle voulait l'offrir à sa petite-fille, c'était son cadeau. Et du coup, le chien l'ayant mangé, éventré, donc on l'a affiché parce qu'il est sublime, ce poisson éventré.
4: Alors, on a des sirènes et d'autres poissons pas éventrés. On a une petite chenille, non, c'est des petits pois.
3: Une mouche bleue, un escargot, un scarabée, il y a une poupée Frida, il y a des petits pois. Il y a des sirènes, il y a des cailloux qui ont eu froid, qui ont été recouverts, il y a des plantes et des cadres, plein de petits cadres ronds.
4: De toutes les couleurs?
3: Oui, de toutes les couleurs.
4: Oh, des paillettes?
3: Très peu, très peu. La vie est une fête, mettons des paillettes. Moins de stress, plus de strass dans la vie, il faut.
2: Les ateliers crochets, c'est un mercredi sur deux, mais faites donc le détour par le site lebazar.fr pour découvrir l'ensemble de la programmation du bazar de Saint-Antonin. Et venez par exemple vendredi soir pour le rendez-vous mensuel d'écoute de création radiophonique, suivi de spectacles de sortie de résidence des rêveurs sonores.
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1: 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Il est 11h, belle matinée, belle fin de matinée. Je suis branché sur CFM Radio. On va retrouver Maryse Buisset à la colonne dans quelques minutes. Et puis 11h30, Rémi avec Erwan pour le coup de fil en PCV, puisqu'on découvre le nouvel album d'Erwan toute la semaine sur CFM Radio à 11h30. Bon jeudi!

0: The Kid Laroi, c'était Sleep. Et Lucas Graham arrive dans deux minutes.
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0: aimez la musique et vous voulez découvrir les nouveaux talents du sud du Tarn, rendez-vous demain soir 18h30 à la salle L'Octave. Les infos avec Marlise Bouissé.
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2: Des passions bien cachées et un talent fou, le Haut-Languedoc regorge d'artistes amateurs. Pour mettre en lumière cette créativité locale, l'espace de vie sociale intercommunale et la chorale Cantadis organisent une grande découverte de talents au pôle culturel de la Cône. Ce sera vendredi soir, le 18 septembre, dès 18h30. On rejoint tout de suite Marjolaine Roussouli, responsable de l'espace de vie sociale.
3: On avait une envie, un souhait commun de mettre en place une scène ouverte. Le service culturel s'est joint à nous pour échanger sur ce sujet parce que ça avait déjà été mis en place il y a quelques années. C'est aussi une occasion de faire vivre cet espace, l'Octave, et de permettre aux habitants de se l'approprier. Il y a plein de talents cachés sur ce territoire. Alors, on les aura sûrement pas tous, parce qu'il y a des gens qui sont restés peut-être un peu timides. Mais on a une douzaine d'inscriptions. C'est plutôt pas mal. On a un peu tous les styles. Il y a de la musique, il y a de la poésie, il y a une démonstration un peu mix, je sais pas comment on dit,
2: mix de DJ,
3: voilà. Il y a de la danse. Donc, il y a peut-être du slam aussi. Donc, il y a plein de choses différentes. Ça va être l'occasion de partager tous ensemble un moment un peu d'expression, de créativité, de découvrir aussi des fois nos voisins qu'on ne savait pas qui savaient faire tout ça. La scène est ouverte le 18 septembre à 18h30. On va s'amuser à partager tous ensemble sur scène, mais on va aussi pouvoir partager avec les gens qui vont venir nous voir. Pour venir voir ces talents cachés du Haut-Languedoc, c'est gratuit, bien entendu.
2: Un grand merci à Marjolaine Roussouli, responsable de l'espace de vie sociale intercommunal, pour toutes ces précisions. Et pour découvrir les talents cachés du Haut-Languedoc, rendez-vous ce vendredi à 18h30 au pôle culturel de la Cône dans le Tarn. C'est gratuit, ouvert à tous et sans réservation. Venez donc encourager tous ces talents.
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0: Muse et Ellie Goulding, c'était Hush. Il est bientôt 11h30, c'est l'heure de notre coup de fil en PCV, c'est l'heure de vous présenter le nouvel album de Erwan, l'invité de Rémi, depuis lundi.
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0: Allô, Erwan, bonjour.
3: Bonjour.
0: Merci d'être là dans PCV cette semaine pour nous présenter ton dernier projet. Erwan et Eric Alarjaquin, l'album s'appelle Épure. Juste ta voix, tes textes et l'accordéon et le toucher donc d'Eric Alarjaquin. Un album épuré pour le coup, hein, sans artifice, très organique. Dans le morceau qu'on va écouter aujourd'hui, Déron, c'est une sorte de clin d'œil ou d'hommage, je sais pas comment il faut le dire, à Julie Milou, qui est une artiste à qui vous devez l'artwork de l'album. Est-ce que tu peux m'en parler?
3: Oui, c'est une artiste peintre qui travaille beaucoup sur le détail et sur le l'infiniment petit, et qui va faire des œuvres qui sont très très fournies et en même temps qui sont assez abstraites. Et je trouvais que ça illustrait bien le... Bon, déjà, je voulais lui rendre hommage, que je connais bien, parce que c'est la mère de mes enfants. Mais j'aime beaucoup son travail. Et puis, comme j'avais utilisé sa... je pensais utiliser une de ses peintures pour la pochette. Et donc, j'en ai profité pour écrire une chanson qui loue un peu son travail. Voilà, qui raconte un peu son travail.
0: Et alors cette pochette, c'est un peu abstrait, hein, évidemment, mais on y voit à la fois peut-être un cœur. Alors elle est bleue. Hein,
3: ouais, espèce... y a des gens qui voient ça. Moi, je voyais pas ça, mais on m'a dit ça.
0: Ouais.
3: En effet, on peut voir un cœur.
0: Chacun peut. Qu'est-ce que tu y vois, toi?
3: Moi, j'y voyais quelque chose de très organique. Peut-être, ça peut être un cœur, mais quelque chose de très comme une plante, ou quelque chose de très très humain et très en même temps assez cosmique. Et ça correspondait aussi à le thème de l'album qui parle pas mal de qui parle du milieu du cirque aussi, où il y a quelque chose d'assez abstrait comme en fait au départ quand on a commencé à travailler sur cet album, on voulait raconter une histoire avec un début, une fin, avec des personnages. L'idée, c'était l'histoire de raconter l'histoire d'une voltigeuse et d'un accordéoniste, et d'histoire un peu tragique autour du milieu du cirque. Et j'ai commencé à écrire plein de chansons autour de ce thème. Et puis finalement, je trouvais ça un peu pas assez original, et j'ai voulu partir dans quelque chose de plus abstrait. Alors il y a des morceaux qui vont sortir après l'album, qui compléteront ce disque, qui sont des bonus tracks, qui justement continue dans la description de ce genre de personnage. Mais l'idée, c'était d'avoir une première photographie, et puis après, comme on avait déjà tourné avec ce projet accordéon voix, de peut-être de chercher c'était et que Eric lui a beaucoup travaillé avec des compagnies de comédiens et de cirque. L'idée, c'est de donner une première photo du travail qu'on a fait ensemble autour de ces thèmes-là, donc un peu abstrait, mais aussi de cirque et de spectacle vivant, et de chercher à écrire un spectacle autour de ça, et peut-être s'associer avec des gens qui pratiquent des arts visuels, le cirque, etc. Donc voilà, on est dans cette recherche-là.
0: L'album s'appelle Épure, donc la peinture qui l'illustre est de Julie Milou, et ce titre lui est dédié. Déron, on l'écoute et puis on se dit à demain. Salut Erwan.
3: Salut.
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1: Et voilà pour Deron, extrait de l'album Épure d'Erwan et Éric Alarjac. Erwan est notre invité dans PCV cette semaine.
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0: James Blunt, Taste Like Summer sur CFM Radio. Bonne fin de matinée, branché sur CFM Radio, que vous soyez du côté de Rodez, de Cahors, d'Albi, des Monts de la Cône, de Moissac. Bon jeudi matin avec nous. Dans quelques minutes, il y aura votre magazine d'actualité locale, après les infos de la mi-journée. Mais avant ça, on va encore vous présenter une association qu'on retrouve dans le Lot, l'association Caracol, qui accueille des jeunes en service civique. Ça va être l'occasion dans quelques minutes de parler de service civique, d'agroécologie et de bons produits bio aussi. C'est le prochain coup de projecteur qui arrive avec Gilles Paris. Restez avec nous, c'est avant midi.
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0: Seagulls, Simple and the Broken Bones. Et c'est l'heure de nous tourner vers le Lot. On retrouve Gilles Barret pour nous parler, nous présenter l'association Caracol.
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2: Dans le Lot, l'association Caracol accueille depuis 3 ans des jeunes en service civique, engagés pendant 6 à 8 mois autour de l'agroécologie et de la justice sociale. Leur mission, en fait, c'est contribuer à différents projets, de la recherche sur les pratiques agricoles aux réflexions sur la justice alimentaire. Caracol, en fait, expérimente un système où chacun cotise, selon ses moyens, pour financer la production des légumes bio et en bénéficier ensuite. L'objectif, rendre une alimentation de qualité accessible à tous. Thibault, co-coordinateur.
3: Ces personnes qui viennent, elles viennent pour une mission qui est d'intérêt général. Et là, en l'occurrence, c'est l'aide à la création d'une micro-ferme pour ensuite permettre au maximum de personnes d'accéder à une nourriture de qualité. Des personnes en service civique, déjà qui sont entre 16 et 25 ans, c'est une mission. Il n'y a pas de qualification à avoir. Tout se fait vraiment sur la volonté. On va la recevoir et elle va pouvoir faire avec nous. Ce sera pas sur des missions de maraîcher, ce ne sera pas les activités de maraîcher qu'elles vont pratiquer, mais tout ce qui est autour, donc notamment on va faire de l'éco-construction, des aménagements agroécologiques, mais en fait les personnes vont aussi généralement avoir des idées à mettre en place et elles vont pouvoir du coup participer d'une certaine manière au travail de recherche, de revue de littérature que l'on pratique sur la ferme pour choisir à chaque fois les meilleures solutions. Pour donner un petit exemple, moi je suis arrivé en service civique il y a 3 ans et moi je voulais apporter les céréales parce que je trouvais que ça manquait à l'initiative. Et du coup, j'ai passé 6 mois à faire un travail aussi de revue de littérature pour voir ce qu'on pouvait mettre en place. C'est un exemple très concret de ce qu'une personne peut faire en arrivant à Caracol en tant que service civique.
2: Pour obtenir un poste de service civique au sein de l'association Caracol du Lot, eh bien, il suffit tout simplement de la contacter par mail caracol46 en chiffres @protonmail.com.
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Looks Like Me sur CFM Radio. Il va être midi. Bon appétit, tout le monde. Dans quelques minutes, les infos de la mi-journée, comme tous les jours. Et puis ensuite, votre magazine d'actualité locale. Belle journée. Restez branchés sur CFM Radio. Il y a de la bonne musique. Il y a Police.

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1: Bonjour à tous. Les chefs de parti conviés demain à l'Élysée. Emmanuel Macron souhaite évoquer avec eux les conflits internationaux et leurs conséquences sur la France, notamment concernant l'énergie, alors que les prix à la pompe continuent de grimper à mesure que le conflit au Moyen-Orient s'enlise. Ces prix des carburants, les pêcheurs n'en veulent plus. Ils se mobilisent devant plusieurs dépôts pétroliers. C'est notamment le cas à Nice. Dans l'Hérault, nouvelle journée de blocage à hauteur du dépôt pétrolier de Frontignan. Entre 150 et 200 pêcheurs empêchent les entrées et sorties de la raffinerie. Par ailleurs, une trentaine de bateaux bloquent le port de Sète.

0: Les représentants du secteur participent à une réunion avec la ministre de la Mer et de la Pêche, Catherine Chabot. Les pompiers toujours sur leur garde dans les Landes, même si le feu est fixé depuis hier soir. Les flammes parties d'une centrale photovoltaïque ont menacé deux sites industriels classés Seveso. Au total, 190 hectares de forêt ont brûlé. Porté par le vent, le feu s'était propagé à très grande vitesse. Jusqu'à 250 sapeurs-pompiers ont été déployés au sol. 4 d'entre eux ont été blessés. Les candidats à la présidentielle ne pourront pas faire campagne dans des salles de classe. Selon le ministre de l'Éducation, Édouard Geffrey, les élèves n'ont pas à voir un candidat débarquer dans leur salle en plein cours. Une circulaire en ce sens sera prochainement diffusée. L'Union européenne ne veut pas froisser les États-Unis et assure que son rapprochement avec le Canada n'est dirigé contre personne, alors que Donald Trump menace l'UE de représailles en mettant un terme aux échanges commerciaux. Le président américain dénonce le projet avec le Canada, il le qualifie de ridicule. Le Canada, en pleine guerre commerciale avec les États-Unis, cherche de nouveaux partenaires. Et puis le foot, avec la suite ce soir de la première journée de la Ligue Europa. Après la victoire de Lyon et le match nul de Rennes, c'est Marseille qui fait son entrée dans la compétition. Les Marseillais se déplacent à Istanbul pour y affronter Beşiktaş. Coup d'envoi de la rencontre 21h. Voilà pour l'info, excellent après-midi.
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5: Bonjour tout le monde, merci d'être avec nous dans ce MAG. Vous le savez, ce week-end, c'est les journées européennes du patrimoine, avec des rendez-vous inédits, des visites insolites, des ouvertures exceptionnelles de lieux d'habitude fermés au public. Tout est gratuit, il y en a partout. Et aujourd'hui, on vous propose de découvrir un élément patrimonial que vous ne pourrez pas visiter. On va vous parler du tramway à vapeur qui parcourait la ligne Caussade-Caylus. Il n'a existé que 20 ans, entre 1913 et 1933, et on recevra Dominique Percher, géographe, pour tout nous dire avant de le retrouver samedi à Caussade pour une conférence organisée par l'Université Populaire. Ce sera à 16h30 au Récollet et juste après la musique pour commencer ce magasin.

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1: De retour dans ce mag, à propos d'une conférence, la première du cycle de l'Université Populaire de Caussade. Elle s'est là, ce samedi, au Récollet. C'est comme d'habitude, gratuit, et ce sera autour du tramway à vapeur Caussade Keylus, une conférence proposée par Dominique Percher. Bonjour.
2: Bonjour.
1: Vous êtes géographe, et pour situer dans le temps le tramway à vapeur, il a existé seulement 20 ans, à partir de 1913. Mais les discussions étaient entamées largement avant.
2: C'est une très vieille histoire, puisque ça commence en 1877. Et donc, depuis cette date-là, le Conseil général, qui était demandeur, a étudié, réétudié, donc tourné dans tous les sens, sachant qu'il y avait dans le département d'autres projets de lignes similaires, donc tous les conseillers généraux se sentaient concernés.
1: Un tramway à vapeur juste avant le grand lancement de l'automobile, hein.
2: Oui, en fait, la demande est née à une époque où l'automobile n'existait pas, puisque nous sommes fin 19e siècle. Le temps que le projet soit sur les rails, si je puis dire, en 1913, c'est vrai que l'automobile avait commencé à se répandre. Et en 1933, à la fin de l'exploitation de la ligne, eh bien, c'est l'automobile, les camions et les autobus, les autocars qui ont mis à mal la ligne et qui l'ont conduit à la fermeture.
1: Alors, faut imaginer, hein, tramway à vapeur, donc Caussade, Keylus, en passant par la Vorette, sept fonds, en redescendant là, le flanc de la montagne, tramway à vapeur, donc assez lent, mais hyper sympa. C'est-à-dire que moi, là, je le regrette, ce tramway à vapeur qui aurait longé la route là, initiale, la grande route qui est en fait juste à côté de la ligne de ce tramway.
2: On sort de Caussade par la route qui mène à ses fonds. Il y a deux petits détours aux endroits où il y a des côtes avant ses fonds et à la Vorette. Et ensuite, c'est quasiment tout droit le long de ce qui était à l'époque la nationale. Donc la ligne est très simple. Il y a quelques gares et des haltes. Les haltes, c'est le client, s'il peut dire qu'il fait signe au conducteur, et le train s'arrête quand on lui fait signe, ce qui est évidemment très, très différent des TGV actuels.
1: Qu'est-ce qui vous a intéressé, vous, particulièrement marqué dans cette ligne de tramway, vous, en tant que géographe?
2: Ce qui m'a intéressé, c'est le changement de régime, puisque quand on parle de la création de la ligne, on est au 19e siècle. Quand on exploite la ligne jusqu'à sa fermeture, on est au 20e siècle. C'est pas uniquement une histoire de date, c'est une histoire de changement complet de civilisation, mais en tout cas de pratiques sociales, commerciales. Imaginez qu'avant le tramway, on allait au marché, du village, du hameau, on y allait à pied. Et donc, quand la ligne a été ouverte, c'était un grand succès. La première année, le tramway a été pris d'assaut. Et à la fin, effectivement, il n'y avait plus beaucoup de monde pour circuler avec ce tramway.
1: À la fin, 20 ans plus tard à peine.
2: Oui, ça a été très vite. Et ce qu'il faut aussi ne pas oublier, c'est que quasiment tous les tramways ou les chemins de fer départementaux qui étaient extrêmement nombreux en France, il y avait un énorme mouvement de création, ils ont tous fermé à peu près à la même époque. Et avant la guerre de 1939, il n'y avait quasiment plus rien que des gares abandonnées, des plateformes ferroviaires qui avaient été des rails qui avaient été ferraillés. C'était vraiment très court, mais j'aurais dit ce que je viens de dire, c'est vraiment un changement d'époque.
1: Et quel a été l'impact de ce tramway tout au long de la ligne là, donc Keylus, cette fond Caussade?
2: Alors c'est très difficile à, comment dire, à mesurer. Là où il y a eu le plus d'impact, c'était à Céphon. Parce que au début, il y avait toute l'industrie chapelière qui demandait, qui attendait de la ligne d'une desserte plus pratique, moins chère. Ils ont été les premiers à demander un agrandissement de la gare, ce qui leur a été accordé, et c'est là qu'il y avait certainement le plus de changements. Alors à coup ça, quand on est à la gare qui tangente la ligne actuelle, on ne sait pas trop ce qui s'est passé, mais manifestement c'était la production de fruits, de légumes, enfin tous les produits du sol qui étaient déchargés du tramway et qui reprenaient le train de la ligne de Toulouse à Paris. Et à l'époque, hein, il faut se rendre compte que le grand centre de production de chapeaux, c'est plutôt Céphon que Caussade. Et ce qui a évidemment changé après, et le trafic de chapeaux a été quelque chose d'important. Et là aussi, le changement d'époque, après, les chapeaux ont disparu. Donc c'est un peu comme le tracé, enfin le trafic agricole ou traditionnel de la ligne, bah, les chapeaux aussi ont reculé et ont disparu de la mode traditionnelle. J'entends pas la haute couture, mais la mode.
1: Un tramway attendu longtemps, très apprécié à ses débuts et puis très très rapidement donc délaissé. Il n'aura vécu que 20 ans sur cette ligne Caussade-Caylus. Vous avez dit qu'il y en avait plein qui avaient vraiment émergé partout. Là, on se concentre sur celle en particulier dans la conférence que vous allez proposer. Est-ce que vous avez pu, outre le tracé, vous renseigner sur le matériel utilisé sur les gares et qu'est-ce qu'il en reste de ces lignes et de ces tramways?
2: Alors dans l'étude, effectivement, tout ce qui est technique, les locomotives, tout le matériel roulant, tout le matériel fixe dans les gares a été étudié. Et à l'heure actuelle, ce qui reste principalement, c'est les bâtiments qui ont tous été reconvertis, rachetés. Donc à Caussade, c'est la crèche qui a repris la gare. À Céphon, c'est une habitation. À Lavorette, c'est aussi une habitation. Et à Caylus, pareil. Donc le reste du matériel, tout ce qui était un peu technique, métallique, tout a été ferraillé par le conseil général à la fermeture de la ligne.
1: Je sais qu'à Lavorette, il reste le téléphone où le chef de gare appelé justement, qui est accroché, qui est vraiment à l'entrée de la maison, à Lavorette. Donc, mais les tramways, ils sont toujours là ou pas?
2: Ah non, il n'y a plus rien. Donc, tout a disparu. Il y a certaines lignes en France qui ont gardé des souvenirs, si je puis dire, avec quelques petits trains touristiques à vapeur. Mais là, dans cette ligne-là, il ne reste plus rien, sauf les bâtiments. Et moi, ce qui m'a frappé aussi, c'est que le souvenir aussi avait disparu. Quand on discutait à Céphon en disant à la gare, les gens venaient, il y avait une gare à Céphon, donc même la mémoire était en train de s'effacer.
1: Mais vous proposez de lui rendre hommage à ce tramway à vapeur sans souvenir lors de la conférence que vous proposez pour ce samedi du côté de Caussade, une conférence organisée par l'Université Populaire. Je propose qu'on continue à en parler de ce tramway à vapeur vu sous votre prisme en tant que géographe Dominique Percher. Mais juste après, la musique, ne bougez pas.

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1: Vous êtes bien dans le mag depuis CFM Keylus, où on continue à parler de la conférence qui est proposée pour ce samedi du côté de Caussade par l'Université Populaire, conférence autour du tramway à vapeur. Caussade, Keylus, 1913-1933, seulement 20 ans, qu'explore Dominique Percher. Géographe, vous étiez déjà penché sur ce sujet. Comment est-ce que vous allez articuler cette conférence ?
2: Alors, je vais, par rapport à la première version qui avait été faite il y a quasiment 2 ans maintenant, je vais effectivement essayer de renforcer ce qu'on sait à Caussade. Les parties sont très classiques, hein. Il y a la naissance de la ligne, effectivement, avec tous les débats politiques, les solutions alternatives qui avaient été proposées, puisqu'on avait proposé des trains routiers, on avait proposé même des trains électriques, donc c'était un foisonnement assez stupéfiant. Ensuite, effectivement, le mode de fonctionnement de la gare, du train, avec tout ce qui s'est passé, on a le trafic, on a l'évolution du trafic, on a les tarifs des billets, on a toute la vie ordinaire, j'allais dire, d'une chemin de fer. Et puis ensuite, effectivement, c'est l'évolution finale avec la mise en rapport de l'évolution économique générale en France et la disparition des tramways. Et je voulais en profiter peut-être pour revenir sur un souvenir, alors lui complètement effacé, ce qu'on appelle le plan Fraissinet, qui a voulu équiper en chemin de fer toute la France, avec chaque sous-préfecture devait avoir le train, et qui a demandé aux conseils généraux et dans les départements de s'occuper des lignes secondaires, comme celle de Caussade-Keylus. Le plan Fraissinet, Monsieur Fraissinet, donc la famille, le père, avait été botaniste et jardinier, et il avait des liens avec Nègrepelisse. Et le Monsieur Fraissinet lui-même a été élu au conseiller général. Il a été secrétaire d'État et c'est lui qui a lancé tout le réseau de transport en France. Le gabarit Fraissinet pour les péniches, c'est lui, 38,50 m pour les péniches. Il a vraiment fait un travail colossal d'organisation des transports. Et il était président du conseil général du Tarn-et-Garonne et il est complètement ignoré. Il n'y a pas une rue à Nègrepelisse avec le nom de Fraissinet. Dans le département, on ne trouve rien et il faut aller à Cahors, près de la gare, pour trouver le nom de Fraissinet. C'est quand même assez surprenant que ce personnage qui est honoré par tous les gens qui travaillent sur l'aménagement des territoires soit complètement oublié.
1: Pas content, c'est une revendication. Là.
2: Ben oui, j'ai saisi le Conseil général, mais j'ai pas de réponse. Voilà.
1: Et en tant que géographe, là vous êtes donc intéressé à ce tramway, à son tracé, à son impact là. Est-ce qu'il serait à refaire de nos jours ?
2: Ce tramway ? Mm-hmm. Oh, certainement pas sous cette forme-là, parce que les tramways, même si le tram c'est quelque chose de plus léger qu'une ligne ordinaire de chemin de fer, c'est quand même de l'industrie, je veux dire, c'est l'équipement lourd, hein. Et surtout à l'époque, d'une part de la voiture, et ensuite maintenant des télécommunications et du numérique, il y a peu de chances pour que ce genre d'équipement puisse être refait. Quand les lignes existent encore ailleurs, la question peut se poser, parce que là, l'investissement est fait. Mais ici, on ne peut pas repartir de zéro. En plus, les mouvements de population ont changé. Maintenant, quand les gens dépassent, ils regardent plutôt. Alors, quand on est à Keylus, ils regardent Caussade. Quand on est à Caussade, on regarde plutôt du côté de Montauban. Et les modes de circulation des habitants n'ont plus rien à voir avec ce qui était le rôle des foires, des marchés, l'expédition des chapeaux. Tout ça, c'est un autre monde. et un monde disparu.
1: Tramway à vapeur. Est-ce que ça marche comment ça? Il y a du charbon, ça crame, c'est dégueulasse? Non.
2: Oui, alors c'est une locomotive à vapeur, qui sont de petits modèles, si je puis dire, mais enfin, elles font quand même plusieurs tonnes de poids. Le mot tramway, est trompeur. Il y a ce qu'on appelle un tram, c'est ce qui est dans les localités. Le rail est encastré dans la chaussée et donc il ne dépasse pas, il ne peut pas gêner la circulation des voitures. Il n'y a que les vélos qui sont en danger parce qu'ils se prennent les roues dans le creux des rails. Et dès qu'on quitte la localité comme c'est fond, on redevient un train, c'est-à-dire avec des rails sur un ballast. Donc le tramway à vapeur, donc c'était une locomotive, en général c'était trois wagons. Et il y avait cette particularité, c'est que comme il fallait de l'eau pour faire marcher la machine à vapeur, Télus n'avait pas assez d'eau, et donc le train tirait lui-même un grand wagon citerne de 8 000 litres pour aller ravitailler le château d'eau de Télus pour que le train puisse trouver de l'eau. C'était assez surprenant.
1: Tramway à vapeur, Caussade, quai Lucie Lauraïté, donc de 1913 jusqu'à 1933. Il sera à l'honneur lors de la conférence que vous allez proposer ce samedi. Dominique Perchet, vous êtes le premier des invités de l'Université populaire de Caussade. En suivant des conférences, il y en aura tous les mois autour de l'alimentation en octobre, ensuite en novembre des légendes populaires de notre Quercy, puis du panorama et évolution de l'arboriculture en Tarn-et-Garonne, encore autour du silence de l'Amérique moderne, Edward Hopper sera à l'honneur, puis autour des réseaux sociaux et de la désinformation et à la découverte du parc naturel régional des Causses du Quercy, des conférences extrêmement diverses et variées dont on peut retrouver l'entièreté du programme sur le site www.up-caussade.fr. Des conférences et des très nombreux cours proposés par l'UP autour des langues, autour de la santé et bien-être, autour des arts et de la création, autour de la connaissance des arts et autour de l'art de vivre. Tout ça proposé donc par l'Université populaire de Caussade et vous, Dominique Perchet. On vous retrouve donc ce samedi à partir de 16h30 au Récollé, une conférence gratuite autour donc du tramway à vapeur. Dominique Perchet, vous êtes géographe. Merci beaucoup et à samedi.
2: Merci d'avoir accueilli. Au revoir.
1: Et merci à tous et à chacun de nous avoir suivis tout au long de ce mag qui sera comme d'habitude rediffusé à 18h et à 21h, que vous pourrez entendre comme de coutume en podcast et sans modération sur notre site cfmradio.fr. Juste après les infos pour tout de suite, vous retrouverez Rémi Tourella pour le mag depuis CFM Montauban.
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3: Bonjour à tous. Les chefs de parti conviés demain à l'Élysée. Emmanuel Macron souhaite évoquer avec eux les conflits internationaux et leurs conséquences sur la France, notamment concernant l'énergie, alors que les prix à la pompe continuent de grimper à mesure que le conflit au Moyen-Orient s'enlise. Ces prix des carburants, les pêcheurs n'en veulent plus. Ils se mobilisent devant plusieurs dépôts pétroliers. C'est notamment le cas à Nice. Dans l'Hérault, nouvelle journée de blocage à hauteur du dépôt pétrolier de Frontignan. Entre 150 et 200 pêcheurs empêchent les entrées et sorties de la raffinerie. Par ailleurs, une trentaine de bateaux bloquent le port de Sète. Les représentants du secteur participent à une réunion avec la ministre de la Mer et de la Pêche, Catherine Chabot. Les pompiers toujours sur leur garde dans les Landes, même si le feu est fixé depuis hier soir. Les flammes parties d'une centrale photovoltaïque ont menacé deux sites industriels classés Céveso. Au total, 190 hectares de forêt ont brûlé. Portés par le vent, le feu s'était propagé à très grande vitesse. Jusqu'à 250 sapeurs-pompiers ont été déployés au sol. 4 d'entre eux ont été blessés. Les candidats à la présidentielle ne pourront pas faire campagne dans des salles de classe. Selon le ministre de l'Éducation, Édouard Geffray, les élèves n'ont pas à voir un candidat débarquer dans leur salle en plein cours. Une circulaire en ce sens sera prochainement diffusée. L'Union européenne ne veut pas froisser les États-Unis et assure que son rapprochement avec le Canada n'est dirigé contre personne. Alors que Donald Trump menace l'UE de représailles en mettant un terme aux échanges commerciaux, le président américain dénonce le projet projet avec le Canada. Il le qualifie de ridicule. Le Canada, en pleine guerre commerciale avec les États-Unis, cherche de nouveaux partenaires. Et puis le foot, avec la suite ce soir de la première journée de la Ligue Europa. Après la victoire de Lyon et le match nul de Rennes, c'est Marseille qui fait son entrée dans la compétition. Les Marseillais se déplacent à Istanbul pour y affronter Beşiktaş. Coup d'envoi de la rencontre 21h. Voilà pour l'info, excellent après-midi.
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8: Madame, monsieur, bonjour. Le tour est là avec vous pour la prochaine demi-heure. On s'intéresse à deux festivals aujourd'hui dans le MAG. Le premier va se dérouler du 25 au 27 septembre à Saint-Étienne-de-Tulmont. Et c'est un festival de danse américaine. On va en parler avec nos invités en studio, Louis Chevilly et Martine Casal. Et puis en suivant, ce sera le festival Place aux Nouvelles, 20e festival littéraire qui va se dérouler ce week-end, donc les 19 et 20 septembre à Lozère. Et ça, donc, on en parlera avec Hervé Couton. Mais d'abord, donc, du 25 au 27 septembre, Saint-Étienne-de-Tulmont vit à l'heure américaine. C'est la deuxième édition du festival américain. C'est organisé par Country Saloon 82. Trois jours autour de la country, la danse, des chevaux, des animations western, des véhicules américains et des concerts. On en parle avec Louis Chevillé, président du Country Saloon 82, et Martine Casal. Bonjour à vous deux. Première question, donc, pour Louis Chevilly, dites-moi comment est née l'idée de créer le festival à Saint-Étienne-de-Tulmont. Ça va être le deuxième déjà, vous étiez venu nous le dire l'année dernière. Ça part des cours de danse, hein, c'est ça?
9: C'est les cours de danse qui nous y ont amené, mais c'est une idée qui vient déjà d'assez loin. Il y a déjà pas mal d'années où je suis intéressé par la culture américaine, on va dire, et dont la danse. C'était le moteur de départ. Et donc l'an dernier, on a fait le premier festival qui s'est très bien passé. Et où on a dit, le soir même du dernier jour, banco, on recommence. Donc on est dans la deuxième édition.
8: Alors ce qu'il y a de bien, c'est que vous avez réussi à fédérer du monde aussi pour faire ce festival, parce qu'il faut des bénévoles pour arriver à monter un festival. Et tout le monde vous a suivi là. Qui sont les personnes qui vous ont suivi dans cette aventure? Rapprochez-vous un peu du micro.
9: Tout le monde, je dirais. Donc déjà tous les... La grande majorité des danseurs du club Country Salon 82 a répondu présent. se sont investis. Il y a eu un bon groupe qui s'est investi dans la préparation aussi du festival, parce que là, il faut du monde. Et on a aussi beaucoup de bénévoles venus de l'extérieur. Et ce qui nous ramène à avoir une bonne équipe de bénévoles, très bonne équipe avec une bonne entente, convivialité, et ceux qu'on essaie après de partager avec nos visiteurs.
8: L'année dernière c'était 2 jours, cette année 3 jours.
9: Non,
1: c'est la même chose.
8: C'était
1: la même chose.
8: Ah oui, c'était déjà 3 jours.
1: Oui, vendredi soir, samedi et dimanche. Ouais.
8: D'accord, ok. C'est vous qui animez les cours de danse au Country Saloon 82, Martine?
1: Alors, il y a trois jours différents. Il y a déjà le lundi, c'est les dance partners, c'est-à-dire les danses en couple, qui est assurée par Louis et sa femme Pierrette. Moi, le mercredi, donc moi j'ai 3 heures, donc j'ai débutants, novices et intermédiaires, donc c'est un palier. Et ensuite, il y a un troisième cours. Alors, on a la chance d'avoir déjà 3 salles différentes à Saint-Étienne. Et le troisième cours, c'est le jeudi, c'est les ultra-débutants et débutants, qui est fait par Nathalie. C'est une petite salle où il y a des miroirs. C'est pratique pour voir si les adhérents font bien les pas derrière, c'est très bien.
8: Voilà. Qu'est-ce qui, selon vous, attire les gens vers la danse country? C'est la même chose qui vous a attiré, vous? C'est quoi? C'est le rêve américain? C'est quoi, Louis?
9: Ouais, déjà, je pense qu'aujourd'hui, les gens ont besoin de s'évader. Et l'Amérique, ça reste toujours quand même un rêve, même si parfois on peut en douter. Mais ça reste toujours un rêve, donc je pense que ça en fait partie. Et après, c'est une danse en ligne qui se danse donc facilement, individuellement. Donc ça ramène beaucoup de monde qui sont seuls. Et j'en profite pour préciser que l'an dernier, donc on a mis en place un cours de couple, parce que je me suis dit, il y a aussi des couples, quand même. Et en effet, on a des gens, pas beaucoup, mais ça vient, des gens qui ont basculé du rock à la country en couple.
8: Ok. Et chez vous, Martine? Qu'est-ce qui, selon vous, attire du monde vers cette danse, vers ces danses-là?
1: Oh, je pense que je vais dire la même chose que Louis. Après, on a quand même pas mal de clubs dans le Tarn-et-Garonne, et chaque club organise sa soirée, donc c'est aussi pour se préparer pour les soirées, donc pour ce qu'on a appris en cours, le faire dans les soirées, quoi.
8: Alors, le festival américain sera du 25 au 27 septembre. Je vous présente Juliette, qui est en stage de journalisme à CFM Radio et qui a toujours de très bonnes questions à poser à nos invités.
10: Bonjour.
11: Bonjour.
10: Vous êtes beaucoup d'adhérents, du coup. Est-ce qu'il y a beaucoup de monde qui viennent faire les cours de danse?
1: Alors, bon, on vient de recommencer, là. Pour le moment, on a, sur mon cours à moi, on est à peu près une trentaine, parce qu'il y en a du jeudi qui ont basculé, après 2 ans de danse, bon, ils savent à peu près les pas, donc ils ont basculé sur mon cours à moi. Mais on a eu beaucoup de rentrées, une dizaine, je pense, sur le cours débutant. Donc, on doit être, je sais pas, combien d'adhérents?
9: Bon, on est entre 60 et 70 adhérents.
8: Ouais, voilà, c'est pas mal.
9: Voilà. L'an dernier, on a terminé avec 66 adhérents.
8: Ok. Est-ce que le fait d'avoir fait ce premier festival américain l'année dernière vous a amené du monde cette année?
9: Alors, oui. Ouais, oui. Ah oui, ça a amené du monde, mais ça n'a pas amené du monde que pour nous. Ça a profité aussi à tous nos clubs voisins, je pense.
8: Il y a beaucoup de clubs de country et de danse en ligne et tout ça sur le Tarn-et-Garonne.
1: Tout à fait, oui. Déjà, le plus près, c'est Nègrepelisse. Ensuite, il y a Caussade, Montauban, oui, et Moissac. Voilà, c'est tout.
8: D'accord. Bon, on écoute un petit morceau de musique. On écoute Dolly Parton, parce qu'elle nous a quittés il n'y a pas très très longtemps, et c'était vraiment la papesse de la country, Dolly Parton. On l'écoute.

0: Voilà, Dolly Parton, donc, qu'on entendra peut-être résonner dans ce grand week-end, ce festival américain à Saint-Étienne-de-Tulmont, du 25 au 27 septembre. Comment ça se passe côté musique? C'est des disques, c'est des groupes? Qu'est-ce qui est programmé, Louis?
1: Il y a les deux.
0: Ouais.
1: Donc, il y a des CD, et après, il y a des concerts. Notamment le vendredi soir là, avec Bruno Le Grizzly, un concert en extérieur ouvert à tout le monde gratuitement, et le samedi comme le dimanche pareil, il y a des CD. Les activités qu'il y a en extérieur du site, c'est tout est gratuit, l'entrée du site est gratuite, et là ce sera entrecoupé aussi de d'autres danses de culture américaine.
0: Ok. Et on danse sur un plancher. Il y a un plancher pour danser. Ouais.
1: Oui.
2: Oui.
1: Un plancher couvert.
2: Bon. Oui, au cas où.
0: Ah oui.
2: C'est pas encore.
0: Ça se passe à Saint-Étienne-de-Tulmont. Racontez-nous le site, c'est où? C'est la salle des fêtes, c'est quoi?
1: Alors le site, cette année, on l'a un peu remodelé. C'est l'espace sportif à Saint-Étienne. Donc à l'extérieur, c'est tout l'espace sportif, les parkings. Où on mettra donc le plancher, il y aura le marché américain avec tous les stands, des food trucks. Et il y a la partie salle des fêtes où on fait les workshops, qui est l'apprentissage pour les danseurs avec des professionnels, dont on reçoit Bruno Morel comme chorégraphe. Et on y fait les concerts, le concert du samedi et le concert du dimanche.
0: Ok. Donc ça démarre avec... Alors, il y a une partie gratuite, il y a une partie payante, ça démarre à quelle heure? Racontez-nous tout.
1: L'entrée du site est gratuite. Mmh. Ça ouvre à 19h vendredi. On commence pour faire une ouverture, une inauguration, hein, pour présenter,
0: okay,
1: dire bonjour à tout le monde et souhaiter la bienvenue.
0: Donc là, il y a des exposants, des food trucks, des jeux pour les enfants, il y a tout ça?
1: Ouais. Ah oui, il y en a pour toute la famille, je dirais. Des enfants aux ados.
0: Il y a les chevaux?
1: Et il y aura des chevaux.
2: Ah oui, bien sûr. Bien
0: ah
2: sûr.
0: Bah, je sais pas.
2: Ah, c'est
0: j'ai l'impression de vous tirer les verres du nez, là, ça va pas. Martine, plantez-moi le décor. Comment ça va se passer?
3: Ah ben on a tout sur le
0: ouais, sur le papier, mais là on fait de la radio, Martine.
2: Oui, c'est vrai.
0: Allez.
2: Il va y avoir des balades à chevaux, des parades de chevaux, oui, pardon.
0: D'accord.
2: Et qui vont aller jusqu'au village.
0: Pas de rodéo, hein?
2: Ah non, on n'en est pas encore là. Mais bon.
0: Est-ce qu'il y a des bagnoles américaines?
2: Bien sûr, oui, il y en aura devant la salle des fêtes, bien sûr, qui seront exposées. Exactement.
0: Juliette, la prochaine question est pour toi. Il faut leur tirer les verres du nez, parce que là, il faut qu'ils me racontent qu'est-ce qui va se passer pour ce deuxième festival américain.
3: Eh bien, du coup, c'est le programme sur la journée, ça se passe comment? Par exemple, le samedi, comment ça...
1: En extérieur, ça va commencer avec de la musique country, CD. Et après, il y a différentes activités. Il y aura des danses indiennes, amérindiennes, avec de vraies indiennes. Il y aura des démonstrations de cow-boys aussi.
0: Ok.
1: À la journée. Je vais revenir un peu aussi sur la parade des chevaux. Bon, on aura une parade de chevaux, ils sont 6. 3 okay. Cow-boys, 3 indiennes.
0: Ok.
1: Il y aura aussi des promenades en poney pour les enfants.
0: Il y aura tout ce qu'il faut, tout ce qui tourne autour
1: du monde américain. Il y aura un tour mécanique pour ceux qui veulent.
0: Il y aura du rodéo mécanique.
2: Vous avez déjà essayé le rodéo mécanique
0: là? Même pas. Attention quand même, hein, pour le dos, hein, c'est quelque chose. Bon, et ben voilà, on se donne rendez-vous du 25 au 27 septembre. Évidemment, il y a de la place pour les camping-cars. On peut, il y a un camping sur place.
1: Pas de camping sur place, mais on a aménagé un terrain pour les camping-cars. Donc, il est déjà bien avancé.
0: D'accord. Parce que,
1: j'ai déjà pas mal de réservations. Mais il y a tout ce qu'il faut pour accueillir les camping-cars, les voitures. Il y aura forcément un parking pour les voitures.
0: Vous attendez combien de personnes?
1: On va rester modeste. Hein. On va dire si on en a 1000.
0: Eh ben, c'est bien. 1000 sur les 2 jours, quoi. Enfin, sur les 3 jours.
1: Donc, 1000 dans la journée.
0: 1000 tous les jours. Mmh. Donc ça fait 2000.
1: Oui, mais il y en a beaucoup qui restent les deux jours.
0: ça se passe du 25 au 27 septembre. C'est à Saint-Étienne-de-Tulmont, en Tarn-et-Garonne. Pour vous suivre, il y a une page Facebook. C'est Country Saloon 82, hein, c'est ça ?
1: C'est ça.
0: Et ben voilà, merci d'être venu en parler sur CFM Radio.
1: Et merci beaucoup de nous avoir reçus aussi. Hein. C'était un plaisir de partager ce moment.
0: Et on va prendre une petite photo parce que vous êtes venu avec les chapeaux. Et donc, on mettra cette photo sur la page du podcast sur cfmradio.fr. Merci à vous.
1: Merci beaucoup.
2: Merci.
0: Tout de suite, dans le MAC de CFM Montauban, on s'écoute La Rue qui est à nous. Ils seront en concert à Montauban, à la salle Émergence, le 1er octobre prochain. Et puis, juste après, on discute avec Hervé Couton de Place aux Nouvelles.

0: J'ai le plaisir maintenant d'être au téléphone avec Hervé Couton pour parler de Place aux Nouvelles, un festival de littérature courte, puisque là, il s'agit uniquement de nouvelles, et Place aux Nouvelles fête ses 20 ans ce week-end à Lauzerte. Hervé Couton, bonjour.
1: Oui, bonjour.
0: Bon, un chouette anniversaire à fêter ce week-end, donc.
1: Exactement, 20 ans. 20 ans tout juste que Place aux Nouvelles a été créée par Jacques Griffo, historique libraire du Scribe à Montauban.
0: Et comment le festival a évolué en 20 ans?
1: Alors, il s'est, on va dire, étoffé par rapport au nombre d'invités, d'auteurs invités, puisque aujourd'hui, on invite à peu près une vingtaine d'auteurs, hein, deux ou trois maisons d'édition. Et puis, on a également gonflé, je dirais, le programme en s'élargissant un petit peu. On a créé un concours de nouvelles il y a trois ans. On a mis en place un projet avec les collèges du Tarn-et-Garonne à partir d'ouvrages courts, c'est pareil, plutôt des novellas, hein, des romans courts, qu'on propose au niveau des collèges du Tarn-et-Garonne, dans les classes de 3e, 4e, et qui s'engagent donc à lire ces novellas et lire ensuite donc le lauréat qui sera donc présenté et dévoilé au cours du festival. Et parallèlement à ça, on propose également aux élèves qui le souhaitent d'écrire des nouvelles inspirées de ces novellas. Et cette année, nous avons trois lauréats jeunesse qui nous viennent du collège Théodore Despirou de Beaumont-de-Lomagne avec des novellas des nouvelles donc inspirées des novellas qu'ils ont vues pendant l'année.
0: Alors ce week-end donc c'est le 20e anniversaire du festival Place Nouvelle, ça se passe à Lauzerte, hein, tout à fait en haut sur la très belle place des Cornières. Vous avez un invité d'honneur, c'est Dominique Fabre, est-ce que vous pouvez nous le présenter?
1: Alors Dominique Fabre, donc c'est un auteur que je considérerais un petit peu comme un auteur assez discret, mais qui marque à chaque fois des points quand il publie un livre. Il a un parcours un peu particulier, une enfance où il y a eu l'absence du père, une famille d'accueil, la banlieue, et tout ça donc constitue le terreau de son écriture. Il a également, donc il s'en est sorti par les études, hein, il est devenu professeur d'anglais, et donc cette année il publie un livre, alors c'est pas vraiment des nouvelles, on va dire ce sont des récits, la jeunesse, c'est-à-dire donc la jeunesse qu'il a rencontrée pendant sa profession de professeur d'anglais. Ça s'appelle donc La jeunesse est un cœur qui bat, et c'est assez remarquable, et c'est une promenade assez touchante, hein, parmi justement c'est les élèves qu'il a rencontrés tout au long de sa vie professionnelle. Donc un auteur très très touchant.
0: Qu'est-ce qui fait que vous l'avez choisi en tant qu'invité d'honneur? Qu'est-ce qui fait un invité d'honneur sur le festival Place aux Nouvelles?
1: Alors, c'est une bonne question. En fait, en général, on invité d'honneur, on choisit des auteurs qu'on a régulièrement invités quand même, et qui ont un parcours d'écrivain accompli. On essaye d'alterner également un homme, une femme. Et puis, l'année dernière, c'était Beata Umbeye-Meret.

0: professionnels. Et donc, nous aurons 19 auteurs présents et deux maisons d'édition. Une maison d'édition consacrée à la traduction de nouvelles étrangères, et puis une autre maison d'édition plutôt tendance jeunesse, donc qui s'appelle Poids Plume. La précédente s'appelait Graminet.
1: Et parmi les auteurs, je vois qu'il y a quelques régionaux de l'étape, notamment François-Henri Soulier avec son dernier roman paru aux éditions Michel Lafond, Que la fête s'achève.
0: Exactement. Alors bon, c'est un auteur qu'on invite également régulièrement, donc il n'est pas vraiment écrit.
1: Il n'est pas vraiment une nouvelle.
0: Des nouvelles, mais... Mais bon, son œuvre est assez intéressante, son œuvre historique est toujours bienvenue, et je pense que c'est un auteur qui est incontournable aujourd'hui dans le département.
1: Bon, ça se passe sur deux jours, hein, ce week-end 19 et 20 septembre à Lauzerte, c'est place aux nouvelles. Un dernier mot, Hervé Couton ?
0: Eh bien, je crois que... Au cours de ce festival, vous aurez l'occasion de rencontrer des auteurs historiques hein, de Place aux Nouvelles, donc Dominique Fabre, bien sûr, Benoît Fourchard, Françoise Guérin, Marcus Malte, Pierre Mikhaïlov, Marc Villard. Donc, c'est des auteurs qui sont venus régulièrement et qui sont des auteurs de nouvelles. Et je rappelle que la nouvelle, lire une nouvelle, ça prend un quart d'heure, 20 minutes. C'est pas très long et c'est de la lecture. C'est donc un enrichissement bien supérieur au parcours...
1: Au scroll de nos réseaux sociaux.
0: Des réseaux sociaux, exactement.
1: Merci beaucoup Hervé Couton, nos amitiés, à toute l'équipe de Place aux Nouvelles et bon anniversaire pour ce 20e festival littéraire consacré aux nouvelles à Lauzerte ce week-end. Merci à vous.
0: Merci à vous aussi, merci.
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1: À Montauban, le pôle senior accompagne les plus de 55 ans au quotidien. Son objectif, favoriser le bien vieillir, maintenir le lien social et lutter contre l'isolement. Pour cela, son équipe met en place un système d'accompagnement dans les démarches, mais aussi de nombreuses activités tout au long de l'année. L'organisme s'appuie également sur un réseau de plus de 75 associations partenaires. Parmi elles, les Seniors Actifs Montalbanais, un club prisé par les adhérents, Frédéric Loconeux, membre du comité de direction.
2: Il y a des activités qui sont très demandé, tout ce qui est aquagym notamment, tout ce qui est yoga, tout ce qui est gym, gymnastique, voilà, tout ce qui est maintien du corps en forme. C'est 850 adhérents à peu près, avec 24 activités proposées dans les différents registres de gymnastique, de randonnée, de sport de raquettes, de marche, voilà, plein de choses pour allier à la fois le sport, la santé, le loisir et la convivialité.
1: Les entraînements de gymnastique sont la spécialité de l'association Vital Tonique, avec des cours animés par Nelly Lormière.
3: Pour les seniors, il y a toujours de la gym d'entretien, abdos, comme on connaît habituellement. Après la gym douce, moi je fais gym sur chaise. Donc du coup, c'est pour les personnes qui ne veulent pas ou qui ne

0: peuvent pas aller au sol, par exemple. Ensuite, pilates. Hein. Donc là, bon, il y a seniors et jeunes seniors. Et puis le brain ball. Le brain ball, c'est une activité plutôt cérébrale qui fait travailler coordination, concentration, coopération entre les personnes. Donc il y a du lien social et on fait travailler du coup aussi ces neurones.
1: Les inscriptions aux différents cours se font lors des permanences de la Maison des Associations au 10 rue Jean Carmé à Montauban, les lundis 21, 28 et mardi 29 septembre de 14h à 17h.
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14h sur les Méridiens, c'est FM Radio. Bonjour tout le monde, merci d'être avec nous cet après-midi. On fera des circonvolutions sur l'Aveyron, le Lot, le Tarn, le Tarn-et-Garonne pour prendre des nouvelles de ce qui se passe par chez nous. On sera en Tarn-et-Garonne en particulier dans cette prochaine heure avec une exposition paillettes, douceurs et couleurs du côté de Saint-Antonin, Nobleval, avec des tricoteuses et crocheteuses de Bazart, cet espace de vie sociale. On vous proposera un reportage pour cette exposition donc de fil en Bazart. Dans un gros quart d'heure, ce sera du côté de Montauban, le détour par les associations sportives seniors actifs montalbanais. Et pour tout de suite, la playlist YouTube où Marie Frost tout de suite, Rio Lua. 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

0: Des odds sur CFM Radio avec Belle Histoire. Le mois de septembre, c'est comme le mois de janvier, le mois des grandes résolutions. Faire du sport, par exemple. On fera le détour par Montauban à propos d'associations sportives pour les seniors. Et vous aurez entre-temps Gérard de Palmas ou Colors in the Street pour la suite de ce que vous propose en musique sur CFM Radio.
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0: Salvier, Gérard de Palmas. Et avant Olivia Rodrigo, Stevie Wonder sur CFM Radio, on fait le détour par Montauban. Vous nous écoutez sur le 101.2. Et comme pour tout le monde, les seniors font la rentrée. On parle d'associations sportives dans le coup de projecteur du jour de Juliette, CFM Montauban.
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0: À Montauban, le pôle senior accompagne les plus de 55 ans au quotidien. Son objectif, favoriser le bien vieillir, maintenir le lien social et lutter contre l'isolement. Pour cela, son équipe met en place un système d'accompagnement dans les démarches, mais aussi de nombreuses activités tout au long de l'année. L'organisme s'appuie également sur un réseau de plus de 75 associations partenaires. Parmi elles, les seniors actifs Montalbanais, un club prisé par les adhérents, Frédéric Loconeux, membre du comité de direction.
2: Il y a des activités qui sont très demandé. Tout ce qui est aquagym notamment, tout ce qui est yoga, tout ce qui est gym, gymnastique, voilà, tout ce qui est maintien du corps en forme. C'est 850 adhérents à peu près, avec 24 activités proposées dans les différents registres de gymnastique, de randonnée, de sport de raquettes, de marche, voilà, plein de choses pour allier à la fois le sport, la santé, le loisir et la convivialité.
0: Les entraînements de gymnastique sont la spécialité de l'association Vital Tonic avec des cours animés par Nelly Lormière.
3: Pour les seniors, il y a toujours de la gym d'entretien, abdos comme on connaît habituellement. Après la gym douce, moi je fais gym sur chaise. Donc du coup, c'est pour les personnes avec qui ne veulent pas ou qui ne peuvent pas aller au sol par exemple. Ensuite, pilates. Hein. Donc là, bon, il y a seniors et jeunes et seniors. Et puis le brain ball. Le brain ball, c'est une activité plutôt cérébrale qui fait travailler coordination, concentration, coopération entre les personnes. Donc il y a du lien social et on fait travailler du coup aussi ces neurones.
0: Les inscriptions aux différents cours se font lors des permanences de la Maison des Associations au 10 rue Jean Carmé à Montauban, les lundis 21, 28 et mardi 29 septembre de 14h à 17h.
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1: Vous écoutiez Olivia Rodrigo à l'instant sur CFM Radio. On reste en musique, loin de la pompe à essence, loin de l'actualité politique, sociale, internationale. President of the USA, c'est toujours la playlist, c'est l'homme.

0: Malade, toi et moi. CFM Radio en Tarn-et-Garonne, dans 5 minutes, du côté de Saint-Antonin-Nobleval, très beau village médiéval, ancien village préféré des Français ou un espace de vie sociale, estampillé donc par la CAF, a vu le jour il y a en quelques années, c'est Bazart. Bazart qui propose plein d'ateliers initiés par les habitants notamment, avec des bénévoles qui animent des ateliers tricot, crochet, couture, hein, qui donnent lieu en ce moment à une exposition. Le mur des fleurs et deux fils en bazar. Une exposition à voir où on vous fera faire le détour en mode reportage après David Bowie et juste après ça.
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1: Paillettes, douceur et couleurs à Bazart, espace de vie sociale de Saint-Antonin-Noble-Val qui propose des ateliers, des expositions toute l'année à découvrir autour du café associatif. Et en ce moment, c'est de fil en bazar, l'exposition de crochets réalisée lors d'ateliers menés par Vanessa.
2: Alors là, c'est les réalisations des élèves que j'ai, des grandes élèves que j'ai le mercredi. Et je les ai mis en cadre comme ça pour montrer ce qu'elles font. Donc pour vraiment, il y a des granits, il y a des fraises, il y a des poissons, il y a des commencements de châle, il y a les pelotes qui sont accrochées parce que c'est pas terminé. Et que du coup, ben, quand elles viennent le mercredi, on défait tout du cadre pour celles qui ont commencé, puis elles continuent. Voilà, donc, et c'est pour montrer ce qu'on fait, pour montrer que le crochet, c'est pas qu'un truc de mamie, qu'on peut faire plein de choses super rigolotes et que juste une mise en scène différente permet d'obtenir un résultat funky. Il y a encore plusieurs de mes élèves, notamment le fameux poisson d'Evelyne, dévoré par son chien, qui a dû le refaire en urgence dans le train parce qu'elle voulait l'offrir à sa petite-fille, c'était son cadeau. Et du coup, le chien l'ayant mangé, éventré, donc on l'a affiché parce qu'il est sublime, ce poisson éventré.
3: Alors, on a des sirènes et d'autres poissons pas éventrés. On a une petite chenille, non, c'est des petits pois.
2: Une petite mouche bleue, un escargot, un scarabée, il y a une poupée Frida, il y a des petits pois, il y a des sirènes, il y a des cailloux qui ont eu froid, qui ont été recouverts, il y a des plantes et des cadres, plein de petits cadres ronds.
3: De toutes les couleurs ?
2: Oui, de toutes les couleurs.
3: Oh, des paillettes ?
2: Très peu, très peu. La vie est une fête, mettons des paillettes. Moins de stress, plus de strass dans la vie, il faut.
1: Les ateliers crochets, c'est un mercredi sur deux, mais faites donc le détour par le site lebazar.fr pour découvrir l'ensemble de la programmation du bazar de Saint-Antonin. Et venez par exemple vendredi soir pour le rendez-vous mensuel d'écoute de création radiophonique, suivi de spectacles de sortie de résidence des rêveurs sonores.
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0: Sweet Shoes, Carl Perkins sur CFM. Vous aviez Jessie G juste avant. Vous aurez encore Berlin, les Red Hot Chili Peppers. Ou tiens, Jérémy Frérot, maintenant, pour Gamin des Sables. Et tout ce que je viens d'énoncer, ce sera pour atteindre les 15 heures.
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15h, CFM Radio, plein de musique, des coups de projecteur sur ce qui se passe par chez nous. Aujourd'hui, on était du côté de Rodez avec la Société des Lettres de l'Aveyron qui ouvre ses portes ce week-end à l'occasion des Journées Européennes du Patrimoine. On vous parlait aussi de l'association Caracol qui accueille des jeunes en service civique pour des missions autour de l'agroécologie et de la justice sociale dans le Lot. Dans cette prochaine heure, on vous parlera d'activités pour les seniors, d'associations sportives du côté de Montauban et des talents cachés du Haut Languedoc, le deux spectacles du côté des Monts de la Cône. Ça sera dans un gros quart d'heure avec entre-temps pour taper le rythme Alex Varenne, Miles Smith ou Mima.

0: Et Miles Smith pour Drive Safe. CFM Radio avec de la chorale, du slam, de la poésie, du mix, du karaoké, de la danse et de l'improvisation. On vous proposera une soirée dans les monts de Lacône demain, vendredi, à Lacône plus précisément, pour les talents cachés du Haut-Languedoc et dans notre prochain coup de projecteur. Vous aurez entre-temps Sam Sauvage et Genesis pour la suite de la playlist CFM Radio. Profitez bien.
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0: Sauvage, je ne t'aime plus. Vous aurez Linkin Park ou Nirvana pour la suite de l'Esprit Rock, CFM Radio. Mais pour tout de suite, un arrêt par La Cône pour le coup de projecteur du jour de Marlise Bouisset consacré au spectacle qui se tiendra demain sur la scène de l'Octave. Talent caché au programme.
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2: Des passions bien cachées, un talent fou, le Haut-Languedoc regorge d'artistes amateurs. Pour mettre en lumière cette créativité locale, l'espace de vie sociale intercommunale et la chorale Cantadis organisent une grande découverte de talents au pôle culturel de La Cône. Ce sera vendredi soir, le 18 septembre, dès 18h30. On rejoint tout de suite Marjolaine Roussouli, responsable de l'espace de vie sociale.
3: On avait une envie, un souhait commun de mettre en place une scène ouverte. Le service culturel s'est joint à nous pour échanger sur ce sujet parce que ça avait déjà été mis en place il y a quelques années. C'est aussi une occasion de faire vivre cet espace, l'Octave, et de permettre aux habitants de se l'approprier. Il y a plein de talents cachés sur ce territoire. Alors, on les aura sûrement pas tous, parce qu'il y a des gens qui sont restés peut-être un peu timides. Mais on a une douzaine d'inscriptions. C'est plutôt pas mal. On a un peu tous les styles. Il y a de la musique, il y a de la poésie, il y a une démonstration un peu mix, je sais pas comment on dit, mix.
2: De DJ.
3: Voilà. Il y a de la danse. Donc, il y a peut-être du slam aussi. Donc, il y a plein de choses différentes. Ça va être l'occasion de partager tous ensemble un moment un peu d'expression, de créativité, de découvrir aussi des fois nos voisins qu'on ne savait pas qu'ils savaient faire tout ça. La scène est ouverte le 18 septembre à 18h30. On va s'amuser à partager tous ensemble sur scène, mais on va aussi pouvoir partager avec les gens qui vont venir nous voir. Pour venir voir ces talents cachés du Haut-Languedoc, c'est gratuit bien entendu.
2: Un grand merci à Marjolaine Roussouli, responsable de l'espace de vie sociale intercommunale, pour toutes ces précisions. Et pour découvrir les talents cachés du Haut-Languedoc, rendez-vous ce vendredi à 18h30 au pôle culturel de La Cône dans le Tarn. C'est gratuit, ouvert à tous et sans réservation. Venez donc encourager tous ces talents.
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0: Isaac Delusion. CFM Radio, vous en avez l'habitude toute la semaine. On vous fait découvrir un album en particulier. C'est le PCV, l'album de la semaine, toute cette semaine, avec Erwan. Et Rémi nous le fait découvrir maintenant.
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4: Allô, Erwan, bonjour.
2: Bonjour.
4: Merci d'être là dans PCV cette semaine pour nous présenter ton dernier projet. Erwan et Éric Allard-Jacquin, l'album s'appelle Épure. Juste ta voix, tes textes et l'accordéon et le toucher donc d'Éric Allard-Jacquin. Un album épuré pour le coup, hein, sans artifice, très organique. Dans le morceau qu'on va écouter aujourd'hui, Déron, c'est une sorte de clin d'œil ou dommage, je sais pas comment il faut le dire, à Julie Milou, qui est une artiste à qui vous devez l'artwork de l'album. Est-ce que tu peux m'en parler ?
2: Oui, c'est une artiste peintre qui travaille beaucoup sur le détail et sur le l'infiniment petit, et qui va faire des œuvres qui sont très très fournies et en même temps qui sont assez abstraites. Et je trouvais que ça illustrait bien le... Bon, déjà, je voulais lui rendre hommage, que je connais bien, parce que c'est la mère de mes enfants. Mais j'aime beaucoup son travail. Et puis, comme j'avais utilisé sa... je pensais utiliser une de ses peintures pour la pochette. Et donc, j'en ai profité pour écrire une chanson qui loue un peu son travail. Voilà, qui raconte un peu son travail.
4: Et alors cette pochette, c'est un peu abstrait, hein, évidemment, mais on y voit à la fois peut-être un cœur. Alors elle est bleue, hein.
2: Il y a des gens qui voient ça. Moi, je voyais pas ça, mais on m'a dit ça.
4: Ouais.
2: On peut voir un cœur.
4: Qu'est-ce que tu y vois, toi ?
2: Moi, j'y voyais quelque chose de très organique. Peut-être un cœur, mais quelque chose de très comme une plante, ou quelque chose de très très humain et très en même temps assez cosmique. Et ça correspondait aussi à le thème de l'album qui parle pas mal de qui parle du milieu du cirque aussi, où il y a quelque chose d'assez abstrait comme en fait au départ quand on a commencé à travailler sur cet album, on voulait raconter une histoire avec un début, une fin, avec des personnages. L'idée, c'était l'histoire de raconter l'histoire d'une voltigeuse et d'un accordéoniste, et d'histoire un peu tragique autour du milieu du cirque. Et j'ai commencé à écrire plein de chansons autour de ce thème. Et puis finalement, je trouvais ça un peu pas assez original, et j'ai voulu partir dans quelque chose de plus abstrait. Alors il y a des morceaux qui vont sortir après l'album, qui compléteront ce disque, qui sont des bonus tracks qui justement continue dans la description de ce genre de personnage. Mais l'idée, c'était d'avoir une première photographie, et puis après, comme on avait déjà tourné avec ce projet accordéon voix, de peut-être de chercher et que Eric lui a beaucoup travaillé avec des compagnies de comédiens de cirque. L'idée, c'est de donner une première photo du travail qu'on a fait ensemble autour de ces thèmes-là, donc un peu abstrait, mais aussi de cirque et de spectacle vivant, et de chercher à écrire un spectacle autour de ça, et peut-être s'associer avec des gens qui pratiquent des arts visuels, le cirque, etc. Donc voilà, on est dans cette recherche-là.
4: L'album s'appelle Épure, donc la peinture qui l'illustre est de Julie Milou, et ce titre lui est dédié. Déron, on l'écoute et puis on se dit à demain. Salut Erwan.
2: Salut.
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1: Et voilà pour Deron, extrait de l'album Épure d'Erwan et Éric Alarjacquin. Erwan est notre invité dans PCV cette semaine.
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0: Springsteen et avant Beck ou One Republic sur CFM Radio, direction Montauban en Tarn-et-Garonne. Les seniors, comme tout le monde, ont plein d'activités sportives qui leur sont proposées. Tout de suite, c'est le coup de projecteur de Juliette.
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2: À Montauban, le pôle senior accompagne les plus de 55 ans au quotidien. Son objectif, favoriser le bien vieillir, maintenir le lien social et lutter contre l'isolement. Pour cela, son équipe met en place un système d'accompagnement dans les démarches, mais aussi de nombreuses activités tout au long de l'année. L'organisme s'appuie également sur un réseau de plus de 75 associations partenaires. Parmi elles, les seniors actifs Montalbanais, un club prisé par les adhérents, Frédéric Loconeux, membre du comité de direction.
3: Il y a des activités qui sont très demandées, tout ce qui est aquagym notamment, tout ce qui est yoga, tout ce qui est gym, gymnastique, voilà, tout ce qui est maintien du corps en forme. C'est 850 adhérents à peu près, avec 24 activités proposées dans les différents registres de gymnastique, de randonnée, de sport de raquette, de marche, voilà, plein de choses pour allier à la fois le sport, la santé, le loisir et la convivialité.
2: Les entraînements de gymnastique sont la spécialité de l'association Vital Tonic avec des cours animés par Nelly Lormière.
4: Pour les seniors, il y a toujours de la gym d'entretien, abdo, comme on connaît habituellement. Après la gym douce, moi je fais gym sur chaise. Donc du coup, c'est pour les personnes qui ne veulent pas ou qui ne peuvent pas aller au sol, par exemple. Ensuite, pilates. Hein. Donc là, bon, il y a seniors et jeunes et seniors. Et puis le brain ball. Le brain ball, c'est une activité plutôt cérébrale qui fait travailler coordination, concentration, coopération entre les personnes. Donc il y a du lien social et on fait travailler du coup aussi ces neurones.
2: Les inscriptions aux différents cours se font lors des permanences de la Maison des Associations au 10 rue Jean Carmé à Montauban, les lundis 21, 28 et mardi 29 septembre de 14h à 17h.
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sortez les tartines après Lucas Graham, The Clash. Elephants prend maintenant pour Streets of Rage et vous profiterez de vos tartines en compagnie de Gilles, toujours en musique et en info locale sur CFM Radio. Mais Gilles Barret vous accompagnera jusqu'à la rediffusion du magazine d'actualité de 18h.

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2: Madame, monsieur, salut, c'est Gilles. Bienvenue sur CFM Radio, il est 16h.
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2: Le soleil est toujours là, d'accord, les températures ont baissé, ok. Quelques gouttes de pluie ici et là, mais vraiment pas assez pour rafraîchir nos campagnes. Il va certainement falloir remonter là-haut dans les nuages et protester. D'ailleurs, c'est pas la période des manifs en septembre. Bonjour à tous. Je vous propose de faire plaisir à vos oreilles avec un maximum de musique, bien sûr, mais aussi des infos locales, pour ne pas dire très très locales, dans le Tarn et Garonne, le Tarn, l'Aveyron et le Lot. Allez, bel après-midi à tous, c'est parti pour la musique sombre, My Body Isn't Ready. Pourtant, je fais beaucoup de sport pour ça quand même, hein. C'est pas juste.

Et ben voilà un duo qui fonctionne toujours bien. On aime beaucoup sur CFM Radio, Sébastien Tellier et Juliette Armanet. Attraction. Ben ça tombe bien puisque moi je vais vous attirer vers le premier focus de cette fin d'après-midi. On va parler aiguilles et crochets. Ça se passe à Saint-Antonin-de-Blaval. Restez avec nous après Sam Smith.

0: Ah, mais c'est vrai que Noël, hein, Véronne s'approche maintenant, octobre, novembre, décembre, voilà, dans trois mois, c'est Noël, Night Before Christmas, Sam Smith sur CFM Radio. À Bazard, à Saint-Antonin-en-Bleuval, dans le Tarn-et-Garonne, eh bien, sachez que les aiguilles et les crochets ne chôment pas là-bas. En fait, il s'agit du mur de fleurs réalisé par le Café Tricot de Vaour. C'est une installation qui est textile, en collective, qui transforme le fil en véritable décor fleuri. C'est joli, ça. Le reportage, donc, est à découvrir dans quelques instants. Ce sera le focus de Lisa Echen de CFM Keus. Vous restez avec nous, David Bowie et Vianney sur CFM Radio.
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0: Faut-il que je vous le présente? Bah non, bien sûr, Vianney d'or et d'étain sur CFM Radio. Quant à elle, s'appelle Vanessa. Vanessa de l'atelier Crochet à Bazar à Saint-Antonin-Nobleval. Elle est au micro de Lisa. C'est un focus de la rédaction de CFM Caïus.
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2: Paillettes, douceur et couleurs à Bazart, espace de vie sociale de Saint-Antonin-Nobleval qui propose des ateliers, des expositions toute l'année à découvrir autour du café associatif. Et en ce moment, c'est de fil en bazar, l'exposition de crochets réalisée lors d'ateliers menés par Vanessa.
3: Alors là, c'est les réalisations des élèves que j'ai, des grandes élèves que j'ai le mercredi. Et je les ai mis en cadre comme ça pour montrer ce qu'elles font. Donc pour vraiment, il y a des granits, il y a des fraises, il y a des poissons, il y a des commencements de châle, il y a les pelotes qui sont accrochées parce que c'est pas terminé. Et que du coup, ben, quand elles viennent le mercredi, on défait tout du cadre pour celles qui ont commencé, puis elles continuent. Voilà, donc, et c'est pour montrer ce qu'on fait, pour montrer que le crochet, c'est pas qu'un truc de mamie, qu'on peut faire plein de choses super rigolotes et que juste une mise en scène différente permet d'obtenir un résultat funky. Il y a encore des œuvres de mes élèves, notamment le fameux poisson d'Evelyne dévoré par son chien, qui a dû le refaire en urgence dans le train parce qu'elle voulait l'offrir à sa petite-fille, c'était son cadeau. Et du coup, le chien l'ayant mangé, éventré, donc on l'a affiché parce qu'il est sublime, ce poisson éventré.
2: Alors, on a des sirènes et d'autres poissons pas éventrés. On a des petites chenilles, non, c'est des petits pois.
3: Une mouche bleue, un escargot, un scarabée, il y a une poupée Frida, il y a des petits pois, il y a des sirènes, il y a des cailloux qui ont eu froid, qui ont été recouverts, il y a des plantes et des cadres, plein de petits cadres ronds.
2: De toutes les couleurs?
3: Oui, de toutes les couleurs.
2: Oh, des paillettes?
3: Très peu, très peu. La vie est une fête, mettons des paillettes. Moins de stress, plus de strass dans la vie, il faut.
2: Les ateliers crochets, c'est un mercredi sur deux, mais faites donc le détour par le site lebazar.fr pour découvrir l'ensemble de la programmation du bazar de Saint-Antonin. Et venez par exemple vendredi soir pour le rendez-vous mensuel d'écoute de création radiophonique, suivi de spectacles de sortie de résidence des rêveurs sonores.
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Allô, des fleurs Stromae. Bah, écoutez-moi, des fleurs, ça fait toujours plaisir. Hein. Vous savez ce qu'il vous reste à faire, mesdames. Vous pouvez m'en offrir. J'adore les fleurs. Un petit tour à Rodez ce week-end, ça vous tente? Bah, c'est le prochain focus de la rédaction de CFM Rodez. Il fera beau et les journées du patrimoine vont nous permettre de pousser les portes habituellement fermées au public. On en parle dans quelques instants après Étienne Dao et Flo Della Vega. Bienvenue sur CFM Radio.

0: dit la Vega, je veux. Eh bien, moi, ce que je veux, c'est que vous restiez avec nous pour écouter ce prochain coup de projecteur. Il nous vient de CFM Rodez, parmi les lieux à découvrir. Eh bien, on va découvrir la Société des Lettres de l'Aveyron qui ouvre ses portes. C'est Christine Chereil, la secrétaire, qui sera au micro de David Dumont. Restez avec nous, David Bowie et Camarade sur CFM Radio. Belle fin d'après-midi.
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0: Camarade Feel Alive. Tiens, ça pourrait être le leitmotiv de cette émission, se sentir vivant. Bienvenue avec nous sur CFM Radio. Christine Chauret, quant à elle, elle est secrétaire à la Société des Lettres de l'Aveyron qui ouvre ses portes ce week-end à l'occasion des Journées du Patrimoine. Elle est au micro de David Dumont. C'est un focus de CFM Rodez.
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2: L'image de Rodez d'autrefois, aux origines de la photo événementielle à Rodez 1877-1926, ou encore par exemple l'âge d'or de la carte postale. Ce sont quelques-unes des conférences courtes, 15-30 minutes, proposées samedi par la Société des Lettres de l'Aveyron dans le cadre des Journées européennes du patrimoine. L'association qui fête ses 190 ans cette année rassemble aussi un énorme fonds. Christine Chauret, secrétaire de l'association.
3: On reçoit trois types de dons depuis le début de l'existence. On a des dons d'objets. Alors les objets, ça va du crocodile empaillé à la paire de babouches ou même les statues menhirs. Et la plupart de ces objets sont donc visibles au musée Fenaille.
2: D'accord, donc c'est la Société des Lettres qui les met à disposition du musée
3: Voilà,
2: Fenaille.
3: La Société des Lettres est propriétaire d'une grande partie des collections D'accord. qui sont présentées au musée Fenaille. Mmh. Et puis on reçoit aussi des livres depuis le début, tout simplement parce que les gens, quand ils voulaient étudier un sujet, ben, ils achetaient des livres et puis donc ils en faisaient don à la Société des Lettres. Aujourd'hui, on continue d'avoir des dons de livres et on continue nous-mêmes d'en acquérir sur les sujets qui sont les plus pertinents par rapport à notre association. Et puis enfin, des archives, mais des archives d'ordre privé. Ça peut être des documents, ça peut être des cartes postales, ça peut être des gravures, ça peut être des plans, ça peut être... un certain nombre de choses et qui sont là aussi visibles par toute personne qui demande à pouvoir consulter nos documents.
2: Et pour découvrir la Société des Lettres de l'Aveyron et ses membres, l'occasion idéale c'est donc samedi pour les Journées européennes du patrimoine. C'est 9h, 12h et 14h, 18h pour les horaires aux deux rues Lomière dans le cœur historique de Rodez. Le programme complet des mini-conférences et tous les contacts sont à retrouver sur le site Société des Lettres de l'Aveyron, tout attaché.fr.
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2: Salut François.
4: Bonsoir à tous. Emmanuel Macron juge les prix des carburants insupportables. Le chef de l'État dit œuvrer sans relâche pour réduire les tensions, sécuriser les approvisionnements en pétrole et faire baisser la pression sur les prix. C'est dans ce contexte que les chefs de parti sont conviés demain à l'Élysée pour évoquer avec eux les conflits internationaux et leurs conséquences sur la France. Marine Tondelier, Jordan Bardella ou encore Fabien Roussel ont déjà répondu favorablement à cette invitation du chef de l'État. Eux aussi ne veulent plus de ces prix du carburant. Les pêcheurs sont reçus par la ministre de la Mer et de la Pêche, Catherine Chabot, après des blocages à Nice et Frontignan aujourd'hui. Ils pourraient bloquer demain les ports de Marseille et Toulon. Christian Estrosi dans le viseur de la justice. L'ancien maire de Nice est visé par une enquête pour détournement de fonds publics après un signalement de son successeur Éric Ciotti sur l'absence de justificatif pour une partie de ses notes de frais. Cette affaire avait déjà fait l'objet d'une plainte d'une association. Elle avait relevé plus de 312 000 euros de frais de représentation remboursés sans justificatif. L'Europe et le Canada sont encore plus forts quand ils s'unissent. Les mots du Premier ministre canadien Mark Carney dans un discours devant le Parlement européen, alors qu'un rapprochement, notamment commercial, est prévu entre les deux entités. Un rapprochement critiqué par Donald Trump. Le président américain menace l'UE de représailles. L'Union européenne assure ne pas vouloir froisser les États-Unis. L'Irlande va boycotter la prochaine édition de l'Eurovision pour la deuxième année consécutive. Les autorités irlandaises justifient leur décision par la situation à Gaza et évoquent des pertes humaines effroyables et persistantes. Les Pays-Bas ont aussi annoncé leur retrait du concours européen de la chanson qui se tiendra au mois de mai en Bulgarie. Et puis Montpellier va accueillir la prochaine Coupe du Monde de tennis de table. Ce sera en avril prochain à la Sud de France Arena. La France organisera aussi la Coupe du Monde suivante à Paris en 2028. Voilà pour l'info, excellente fin d'après-midi.
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0: Allez, nouveau cours d'anglais. Que veut dire « she did again » ?
1: Eh oui, ça veut dire « elle a recommencé », effectivement. C'était Tila sur CFM Radio.
0: Elle a recommencé cette émission. Gilles, toujours aux commandes avec vous jusqu'à 18h. C'est un vrai plaisir de vous accompagner avec de la musique et des infos locales. Tiens, de la musique, si on écoutait Zaoui, « laisse aller ton corps ».

0: Ça oui, laisse aller ton corps. Ben écoutez, je fais partie des gens qui adorent comme ça laisser aller mon corps, serpenter comme ça sur les pistes de danse ou les sunlight. J'adore ça, pas vous, mais si vous aimez ça aussi, tiens, on va pouvoir laisser à notre corps et laisser aller notre corps et nos émotions avec ce spectacle Broadway qui s'invite dans le Lot à Escloselle. Ce sera le samedi 26 septembre. Je vous en parle après Lou Reed et Queens of the Stone Age sur CFM Radio.
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Allez, vous écoutez CFM Radio, mais écoutez, ne change rien, vous faites le bon choix. Tout à l'heure, je vous parlais de Broadway. Broadway qui s'invite dans le Lot à Esclauzel. Ce sera le samedi 26 septembre. En fait, c'est Esclos Culture qui propose une soirée cabaret-concert avec Mamzelle B en trio pour plonger dans l'ambiance glamour et swing des années 40 et 50 au son de Cole Porter, Gershwin et des Andrews Sisters. Voilà un rendez-vous à pas manquer. Je vous répète, samedi 26 septembre, à quelle heure? À 20h30, où ça? Via la salle culturelle d'Esclauzel. On poursuit en musique avec Muse, Big Freeze sur CFM Radio.

0: Retour dans les années 80 avec ce groupe. Moi, j'aimais beaucoup. Hein. Frankie Goes to Hollywood. Relax sur CFM Radio. Allez, restez avec nous. Je vais vous parler de quoi? Tiens, j'ai perdu l'info. Je la retrouve. Elle est où? Elle est là. Elle est pas là. C'est pas la bonne fiche. Elle est à la bonne fiche. Dans le Tarn-et-Garonne. Où ça? À Saint-Étienne-de-Tumont. Hein, c'est tout près de Montauban. Hein. Eh bien, ce dimanche, il y aura près de 200 véhicules anciens, sportifs et insolites hein, qui sont attendus. Alors, parmi eux, écoutez bien, il y aura notamment un impressionnant camion américain qui s'appelle le Peterbilt, qui devrait attirer les regards. Voilà une belle occasion hein, pour les passionnés de mécanique de venir admirer des véhicules venus de différentes époques dans une ambiance plutôt rétro et très sympa. Moi, j'y vais régulièrement. J'espère qu'on s'y retrouvera. Musique dans un instant avec qui? Avec Hafar, Shamsi et Alice in Chains. Ça va? Tout va bien? Ben, passez une belle fin d'après-midi. Vous êtes sur CFM Radio. Dans quelques minutes, ce sera Rémi Torella avec l'album de la semaine.
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Bah écoutez, c'est déjà la fin de l'après-midi. C'est Gilles au micro pour les 20 minutes qui viennent. Et puis surtout, dans quelques minutes, c'est Rémi. Rémi Torella que vous allez retrouver dans l'émission PCV. Rémi qui va vous présenter Erwan, tout au moins l'album d'Erwan qui s'appelle Épure. Restez avec nous. On les retrouve après Avril Lavigne et Lou Malville sur CFM Radio.

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0: Allô, Irwan, bonjour.
4: Bonjour.
0: Merci d'être là dans PCV cette semaine. L'album donc c'est Épure avec Éric Alarjaquin et le morceau qu'on va écouter aujourd'hui c'est Délicat. Moi quand j'ai écouté l'album d'une traite comme ça, je me suis dit c'est encore un terrain d'expérimentation pour Erwan. C'est presque jamais pareil, j'ai l'impression. Ça part vraiment dans tous les sens. Tu le disais un petit peu plus tôt dans la semaine, dans nos conversations. Il est comme un écho à ton précédent album qui était beaucoup plus avec des machines, beaucoup plus avec des sons synthétiques. Là, il est beaucoup plus organique. T'arrêtes jamais cette idée de recherche? C'est pour pas s'ennuyer? C'est pourquoi?
4: Il y a deux sortes, je pense, de gens qui composent ou qui créent. Il y a des gens qui font toujours la même chose et qui l'améliorent petit à petit. Et puis, il y a des gens comme moi qui s'ennuient vite et qui ont besoin de tester plein de choses différentes. Alors, ça n'a pas de valeur, ça veut pas dire que ce soit mieux ou moins bien. Mais moi, c'est vrai que je m'ennuie assez vite quand je fais toujours la même chose. Et j'aime bien, essayer des nouveaux trucs pour me surprendre et puis pour essayer de m'améliorer. Et je trouve qu'avec ce côté accordéon intimiste, c'était un endroit où j'étais pas encore allé, qui permet vraiment de rentrer dans l'intime, dans la délicatesse, justement, avec ce morceau délicat, et qui est de jouer aussi avec toutes les nuances que peuvent donner l'accordéon et les nuances du verbe, et construire ça un petit peu comme quelque chose de léger. L'accordéon, ça peut être quelque chose de, voilà, on dit la boîte à frissons, mais ça peut être quelque chose de très, très léger, très sensuel, et j'ai essayé de jouer avec ça.
0: Est-ce que tu peux me parler justement de la création du morceau Délicat, comment celui-ci s'est construit?
4: Ben, ce morceau-là, ce titre-là, il est parti de la musique. C'est Eric qui m'a proposé une musique et j'ai commencé à m'amuser sur le refrain. J'ai trouvé ça, j'ai tout de suite pensé, ça m'a fait penser à, même dans sa façon dont on touche les boutons, c'est comme les gens qui jouent du violoncelle ou de l'accordéon, il y a quelque chose de très, corporel, de très sensuel et c'est en même temps un instrument qui est très lourd à manœuvrer, etc. et en même temps qui demande énormément de finesse et de nuance. Donc c'était l'idée aussi de parler de ça et de parler du muse, donc d'une femme avec qu'on essaie de séduire et avec qui on essaie, avec tous les termes aussi, je parle des coussins, avec toute cette imagerie en fait de la délicatesse des boutons de l'accordéon qui peuvent correspondre à des fleurs, comme une espèce de d'abeilles qui butinent autour d'une fleur, où il y a quelque chose de tissage où on construit, comme elle construit, l'abeille construit le nid, comme on tisse on coupe quelque chose, comme on enroule dans une sorte de transe. Je ne sais pas si je suis clair.
0: Ah ben, en écoutant le morceau, tout va le devenir. Ça va s'éclaircir en écoutant Délicat, le titre 6 de l'album Épure d'Erwan et Éric Alarjaquin. On l'écoute et puis on se dit à demain. Salut Erwan.
4: Salut.

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1: Et voilà pour Délicat, encore un titre extrait de l'album Épure d'Erwan et Éric Alarjac. On retrouve Erwan demain dans PCV.
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1: 18h, le flash. François Germain. Bonsoir François.
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3: Bonsoir à tous. Un effort budgétaire d'environ 54 milliards d'euros. Voilà ce que souhaite Sébastien Lecornu. Le Premier ministre le dit dans une interview au Figaro au sujet du budget 2027. Parmi les pistes non confirmées, mais évoquées depuis quelques semaines, désindexer les retraites de l'inflation. Un hold-up sur les retraites inacceptable, selon les premiers concernés. Alors que les pensions n'ont pas augmenté autant que l'inflation ces dernières années. C'est ce que déplore le secrétaire général adjoint de l'Union confédérale des retraités du syndicat Force Ouvrière, Paul Barbier.
4: Ça donne sur 10 ans, pour une pension de 1400 euros, une perte sèche d'environ 5600 euros sur 10 ans. Le gouvernement cherche en particulier à opposer les uns aux autres en disant les retraités sont des nantis, etc. etc. Enfin, des nantis, il y a quand même 10% de retraités qui vivent en dessous du seuil de pauvreté. C'est pas normal. C'est de la désinformation et sur ce terrain-là, nous, on sera vent debout et on continuera avec les moyens qui sont les nôtres à agir pour rétablir la vérité, pour informer réellement les gens des choses.
3: Avec cette éventuelle désindexation, mais aussi la suppression de l'abattement fiscal sur les pensions, le gouvernement espère économiser 6 milliards d'euros. 6 heures de discussion entre les pêcheurs et la ministre chargée de la mer, Catherine Chabot. À la sortie, la ministre a annoncé que les aides carburants allaient suivre la courbe des prix. Un prêt à taux zéro sera également accordé à la profession. Les pêcheurs se sont engagés à lever les blocages. Les chefs de parti conviés demain à l'Elysée. Emmanuel Macron souhaite évoquer avec eux les conflits internationaux et leurs conséquences sur la France, notamment concernant l'énergie. Marine Tondelier, Jordan Bardella ou encore Fabien Roussel ont déjà répondu favorablement à cette invitation du chef de l'État. Et puis le foot avec la suite ce soir de la première journée de la Ligue Europa. Après 3 défaites de suite, l'OM espère profiter de cette parenthèse européenne pour relancer la machine. Les Marseillais se déplacent en Turquie pour affronter le Beşiktaş. Voilà pour l'essentiel de l'actualité. Excellente soirée.
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2: Bonjour tout le monde. Merci d'être avec nous dans ce MAG. Vous le savez, ce week-end, c'est les journées européennes du patrimoine, avec des rendez-vous inédits, des visites insolites, des ouvertures exceptionnelles de lieux d'habitude fermés au public. Tout est gratuit, il y en a partout. Et aujourd'hui, on vous propose de découvrir un élément patrimonial que vous ne pourrez pas visiter. On va vous parler du tramway à vapeur qui parcourait la ligne Cossa de Caylus. Il n'a existé que 20 ans, entre 1913 et 1933. Et on recevra Dominique Percher, géographe, pour tout nous dire avant de le retrouver samedi à Caussade pour une conférence organisée par l'Université Populaire. Ce sera à 16h30 au Récollet et juste après la musique pour commencer ce magasin.

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1: De retour dans ce mag, à propos d'une conférence, la première du cycle de l'Université Populaire de Caussade. C'est là, ce samedi, au Récollet. C'est comme d'habitude, gratuit, et ce sera autour du tramway à vapeur Caussade Keylus, une conférence proposée par Dominique Percher. Bonjour.
2: Bonjour.
1: Vous êtes géographe, et pour situer dans le temps le tramway à vapeur, il a existé seulement 20 ans, à partir de 1913. Mais les discussions étaient entamées largement avant.
2: C'est une très vieille histoire, puisque ça commence en 1877. Et donc, depuis cette date-là, le Conseil général, qui était demandeur, a étudié, réétudié, donc tourné dans tous les sens, sachant qu'il y avait dans le département d'autres projets de lignes similaires. Donc, tous les conseillers généraux se sentaient concernés.
1: Un tramway à vapeur juste avant le grand lancement de l'automobile, hein.
2: Oui, en fait, la demande est née à une époque où l'automobile n'existait pas, puisque nous sommes fin 19e siècle. Le temps que le projet soit sur les rails, s'il fait l'air en 1913, c'est vrai que l'automobile avait commencé à se répandre. Et en 1933, à la fin de l'exploitation de la ligne, eh bien, c'est l'automobile, les camions et les autobus, les autocars qui ont mis à mal la ligne et qui l'ont conduit à la fermeture.
1: Alors, il faut imaginer, hein, tramway à vapeur, donc Caussade, Keylus, en passant par la Vorette, sept fonds, en redescendant là, le flanc de la montagne, tramway à vapeur, donc assez lent, mais hyper sympa. C'est-à-dire que moi, là, je le regrette, ce tramway à vapeur qui aurait longé la route là, initiale, la grande route qui est en fait juste à côté de la ligne de ce tramway.
2: On sort de Caussade par la route qui mène à ses fonds. Il y a deux petits détours aux endroits où il y a des côtes avant ses fonds et à la Vorette. Et ensuite, c'est quasiment tout droit le long de ce qui était à l'époque la nationale. Donc la ligne est très simple. Il y a quelques gares et des haltes. Les haltes, c'est le client, s'il peut dire qu'il fait signe au conducteur, et le train s'arrête quand on lui fait signe, ce qui est évidemment très, très différent des TGV actuels.
1: Qu'est-ce qui vous a intéressé, vous, particulièrement marqué dans cette ligne de tramway, vous, en tant que géographe, hein?
2: Ce qui m'a intéressé, c'est le changement de régime, puisque quand on parle de la création de la ligne, on est au 19e siècle. Quand on exploite la ligne jusqu'à sa fermeture, on est au 20e siècle. C'est pas uniquement une histoire de date, c'est une histoire de changement complet de civilisation, mais en tout cas de pratiques sociales, commerciales. Imaginez qu'avant le tramway, on allait au marché du village, du hameau, on y allait à pied. Et donc, quand la ligne a été ouverte, c'était un grand succès. La première année, le tramway a été pris d'assaut. Et à la fin, effectivement, il n'y avait plus beaucoup de monde pour circuler avec ce tramway.
1: À la fin, 20 ans plus tard à peine.
2: Oui, ça a été très vite. Et ce qu'il faut aussi ne pas oublier, c'est que quasiment tous les tramways ou les chemins de fer départementaux qui étaient extrêmement nombreux en France, il y avait un énorme mouvement de création. Ils ont tous fermé à peu près à la même époque. Et avant la guerre de 1939, il n'y avait quasiment plus rien. Que des gares abandonnées, des plateformes ferroviaires qui avaient été des rails qui avaient été ferraillés. C'était vraiment très court, mais j'aurais dit ce que je viens de dire, c'est vraiment un changement d'époque.
1: Et quel a été l'impact de ce tramway tout au long de la ligne là, donc Keylus, cette fond Caussade?
2: Alors c'est très difficile à, comment dire, à mesurer. Là où il y a eu le plus d'impact, c'était à Céphon. Parce que au début, il y avait toute l'industrie chapelière qui demandait, qui attendait de la ligne d'une desserte plus pratique, moins chère. Ils ont été les premiers à demander un agrandissement de la gare, ce qui leur a été accordé, et c'est là qu'il y avait certainement le plus de changements. Alors à cause ça, quand on est à la gare qui tangente la ligne actuelle, on ne sait pas trop ce qui s'est passé, mais manifestement c'était la production de fruits, de légumes, enfin tous les produits du sol, qui était déchargé du tramway et qui reprenait le train de la ligne de Toulouse à Paris. C'est à l'époque, hein, il faut se rendre compte que les grands centres de production de chapeaux, c'est plutôt Céphon que Caussade. Et ce qui a évidemment changé après, et donc le trafic de chapeaux a été quelque chose d'important, et là aussi, le changement d'époque. Après, les chapeaux ont disparu. Donc, c'est un peu comme le tracé, enfin le trafic agricole ou traditionnel de la ligne. Bah, les chapeaux aussi ont reculé et ont disparu de la mode traditionnelle. J'entends pas la haute couture, mais la mode.
1: Un tramway attendu longtemps. Très apprécié à ses débuts et puis très très rapidement donc délaissé. Il n'aura vécu que 20 ans sur cette ligne Caussade-Caylus. Vous avez dit qu'il y en avait plein qui avaient vraiment émergé partout. Là, on se concentre sur celle en particulier dans la conférence que vous allez proposer. Est-ce que vous avez pu, outre le tracé, vous renseigner sur le matériel utilisé sur les gares et qu'est-ce qu'il en reste de ces lignes et de ces tramways?
2: Alors, dans l'étude, effectivement, tout ce qui est technique, les locomotives, tout le matériel roulant, tout le matériel fixe dans les gares a été étudié. Et à l'heure actuelle, ce qui reste principalement, c'est les bâtiments qui ont tous été reconvertis, rachetés. Donc à Caussade, c'est la crèche qui a repris la gare. À Céphon, c'est une habitation. À Lavorette, c'est aussi une habitation. Et à Caylus, pareil. Donc, le reste du matériel, tout ce qui était un peu technique, métallique, tout a été ferraillé par le conseil général à la fermeture de la ligne.
1: Je sais qu'à Lavorette, il reste le téléphone où le chef de gare appelé justement, qui est accroché, qui est vraiment à l'entrée de la maison, à Lavorette. Donc, mais les tramways, ils sont toujours là ou pas?
2: Ah non, il n'y a plus rien. Donc, tout a disparu. Il y a certaines lignes en France qui ont gardé des souvenirs, si je puis dire, avec quelques petits trains touristiques à vapeur. Mais là, dans cette ligne-là, il ne reste plus rien, sauf les bâtiments. Et moi, ce qui m'a frappé aussi, c'est que le souvenir aussi avait disparu. Quand on discutait à Céphon en vivant à la gare, les gens venaient, il y avait une gare à Céphon, donc même la mémoire était en train de s'effacer.
1: Mais vous proposez de lui rendre hommage à ce tramway à vapeur sans souvenir lors de la conférence que vous proposez pour ce samedi du côté de Caussade, une conférence organisée par l'Université Populaire. Je propose qu'on continue à en parler de ce tramway à vapeur vu sous votre prisme en tant que géographe Dominique Perchet. Mais juste après, la musique, ne bougez pas.

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1: Vous êtes bien dans le mag depuis CFM Keylus, où on continue à parler de la conférence qui est proposée pour ce samedi du côté de Caussade par l'Université Populaire, conférence autour du tramway à vapeur. Caussade, Keylus, 1913-1933, seulement 20 ans, qu'explore Dominique Percher. Géographe, vous étiez déjà penché sur ce sujet. Comment est-ce que vous allez articuler cette conférence ?
2: Alors, je vais, par rapport à la première version qui avait été faite il y a quasiment 2 ans maintenant, je vais effectivement essayer de renforcer ce qu'on sait à Caussade. Les parties sont très classiques. Hein. Il y a la naissance de la ligne, effectivement, avec tous les débats politiques. Les solutions alternatives qui avaient été proposées, puisqu'on avait proposé des trains routiers, on avait proposé même des trains électriques. Donc c'était un foisonnement assez stupéfiant. Ensuite, effectivement, le mode de fonctionnement de la gare, du train, avec tout ce qui s'est passé, on a le trafic, on a l'évolution du trafic, on a les tarifs des billets, on a toute la vie ordinaire, j'allais dire, du chemin de fer. Et puis ensuite, effectivement, c'est l'évolution finale avec la mise en rapport de l'évolution économique générale en France et la disparition des tramways. Et je voulais en profiter peut-être pour revenir sur un souvenir, alors lui complètement effacé, ce qu'on appelle le plan Fraissinet, qui a voulu équiper en chemin de fer toute la France, avec chaque sous-préfecture devait avoir le train, et qui a demandé aux conseils généraux et aux départements, enfin dans les départements, de s'occuper des lignes secondaires, comme celle de Caussade-Keylus. Le plan Fraissinet, Monsieur Fraissinet, donc la famille, le père, avait été botaniste, jardinier, et il avait des liens avec Nègrepelisse. Et Monsieur Fraissinet lui-même a été élu au conseiller général. Il a été secrétaire d'État et c'est lui qui a lancé tout le réseau de transport en France. Le gabarit Fraissinet pour les péniches, c'est lui, 38,50 m pour les péniches. Il a vraiment fait un travail colossal dans l'organisation des transports. Et il était président du conseil général du Tarn-et-Garonne et il est complètement ignoré. Il n'y a pas une rue à Nègrepelisse avec le nom de Fraissinet. Dans le département, on ne trouve rien et il faut aller à Cahors, près de la gare, pour trouver le nom de Fraissinet. C'est quand même assez surprenant que ce personnage qui est honoré par tous les gens qui travaillent sur l'aménagement des territoires soit complètement oublié.
1: Pas content, c'est une revendication. Là.
2: Ben oui, j'ai saisi le Conseil général, mais j'ai pas de réponse. Voilà.
1: Et en tant que géographe, là vous êtes donc intéressé à ce tramway, à son tracé, à son impact là. Est-ce qu'il serait à refaire de nos jours ?
2: Ce tramway ? Mm-hmm. Ou certainement pas sous cette forme-là, parce que les tramways, même si le tram c'est quelque chose de plus léger qu'une ligne ordinaire de chemin de fer, c'est quand même de l'industrie, je veux dire, c'est l'équipement lourd. Hein. Et surtout à l'époque, d'une part de la voiture, et ensuite maintenant des télécommunications et du numérique, il y a peu de chances pour que ce genre d'équipement puisse être refait. Quand les lignes existent encore ailleurs, la question peut se poser, parce que là, l'investissement est fait. Mais ici, on ne peut pas repartir de zéro. En plus, les mouvements de population ont changé. Maintenant, quand les gens dépassent, ils regardent plutôt. Alors, quand on est à Keylus, ils regardent Caussade. Quand on est à Caussade, on regarde plutôt du côté de Montauban. Et les modes de circulation des habitants n'ont plus rien à voir avec ce qui était le rôle des foires, des marchés, l'expédition des chapeaux. Tout ça, c'est un autre monde et un monde disparu.
1: tramway à vapeur. Tramway à vapeur, pardon. Est-ce que ça marche comment ça? Il y a du charbon, ça crame, c'est dégueulasse? Non.
2: Oui, alors c'est une locomotive à vapeur, qui sont de petits modèles, si je puis dire, mais enfin, ils font quand même plusieurs tonnes de poids. Le mot tramway, est trompeur. Il y a ce qu'on appelle un tram, c'est ce qui est dans les localités. Le rail est encastré dans la chaussée et donc il ne dépasse pas, il ne peut pas gêner la circulation des voitures. Il n'y a que les vélos qui sont en danger parce qu'ils se prennent les roues dans le creux des rails. Et dès qu'on quitte la localité comme c'est fond, on redevient un train, c'est-à-dire avec des rails sur un ballast. Donc le tramway à vapeur, donc c'était une locomotive, en général c'était trois wagons. Et il y avait cette particularité, c'est que comme il fallait de l'eau pour faire marcher la machine à vapeur, Télus n'avait pas assez d'eau, et donc le train tirait lui-même un grand wagon citerne de 8000 litres pour aller ravitailler le château d'eau de Télus pour que le train puisse trouver de l'eau. C'était assez surprenant.
1: Tramway à vapeur, Caussade, quai Lucie Laura, existé donc de 1913 jusqu'à 1933. Il sera à l'honneur lors de la conférence que vous allez proposer ce samedi. Dominique Perchet, vous êtes le premier des invités de l'Université populaire de Caussade. En suivant des conférences, il y en aura tous les mois autour de l'alimentation en octobre. Ensuite, en novembre, des légendes populaires de notre quartier, puis du panorama et évolution de l'arboriculture en Tarn-et-Garonne, encore autour du silence de l'Amérique moderne, Edward Hopper sera l'honneur, puis autour des réseaux sociaux et de la désinformation, et à la découverte du parc naturel régional des Causses du Quercy. Des conférences extrêmement diverses et variées, dont on peut retrouver l'entièreté du programme sur le site www.up-caussade.fr. Des conférences et des très nombreux cours proposés par l'UP autour des langues, autour de la santé et bien-être, autour des arts et de la création, autour de la connaissance des arts et autour de l'art de vivre. Tout ça proposé donc par l'Université populaire de Caussade. Et vous, Dominique Perchet, on vous retrouve donc ce samedi à partir de 16h30 au Récollet, une conférence gratuite autour donc du tramway à vapeur. Dominique Perchet, vous êtes géographe, merci beaucoup et à samedi.
2: Merci d'avoir accueilli. Au revoir.
1: Et merci à tous et à chacun de nous avoir suivis tout au long de ce mag qui sera comme d'habitude rediffusé à 18h et à 21h, que vous pourrez entendre comme de coutume en podcast et sans modération sur notre site cfmradio.fr. Juste après les infos pour tout de suite, vous retrouverez Rémi Tourella pour le mag depuis CFM Montauban.
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3: Bonsoir à tous. Un effort budgétaire d'environ 54 milliards d'euros. Voilà ce que souhaite Sébastien Lecornu. Le Premier ministre le dit dans une interview au Figaro au sujet du budget 2027. Parmi les pistes non confirmées, mais évoquées depuis quelques semaines, désindexer les retraites de l'inflation, un hold-up sur les retraites inacceptable selon les premiers concernés, alors que les pensions n'ont pas augmenté autant que l'inflation ces dernières années. C'est ce que déplore le secrétaire général adjoint de l'Union confédérale des retraités du syndicat Force Ouvrière, Paul Barbier.
4: Ça donne sur 10 ans, pour une pension de 1400 euros, une perte sèche d'environ 5600 euros sur 10 ans. Le gouvernement cherche en particulier à opposer les uns aux autres en disant les retraités sont des nantis, etc. etc. Enfin, des nantis, il y a quand même 10% de retraités qui vivent en dessous du seuil de pauvreté. C'est pas normal. C'est de la désinformation et sur ce terrain-là, nous, on sera vent debout et on continuera avec les moyens qui sont les nôtres à agir pour rétablir la vérité, pour informer réellement les gens des choses.
3: Avec cette éventuelle désindexation, mais aussi la suppression de l'abattement fiscal sur les pensions, le gouvernement espère économiser 6 milliards d'euros. 6 heures de discussion entre les pêcheurs et la ministre chargée de la mer, Catherine Chabot. À la sortie, la ministre a annoncé que les aides carburants allaient suivre la courbe des prix. Un prêt à taux zéro sera également accordé à la profession. Les pêcheurs se sont engagés à lever les blocages. Les chefs de parti conviés demain à l'Élysée. Emmanuel Macron souhaite évoquer avec eux les conflits internationaux Renault et leurs conséquences sur la France, notamment concernant l'énergie. Marine Tondelier, Jordan Bardella ou encore Fabien Roussel ont déjà répondu favorablement à cette invitation du chef de l'État. Et puis le foot avec la suite ce soir de la première journée de la Ligue Europa. Après 3 défaites de suite, l'OM espère profiter de cette parenthèse européenne pour relancer la machine. Les Marseillais se déplacent en Turquie pour affronter le Beşiktaş. Voilà pour l'essentiel de l'actualité. Excellente soirée.
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5: Madame, monsieur, bonjour. Le tour est là avec vous pour la prochaine demi-heure. On s'intéresse à deux festivals aujourd'hui dans le MAG. Le premier va se dérouler du 25 au 27 septembre à Saint-Étienne-de-Tulmont. Et c'est un festival de danse américaine. On va en parler avec nos invités en studio, Louis Chevilly et Martine Casal. Et puis en suivant, bien ce sera le festival Place aux Nouvelles, 20e festival littéraire qui va se dérouler ce week-end, donc les 19 et 20 septembre à Lozère. Et ça, donc, on en parlera avec Hervé Couton. Mais d'abord, donc, du 25 au 27 septembre, Saint-Étienne-de-Tulmont vit à l'heure américaine. C'est la deuxième édition du festival américain. C'est organisé par Country Saloon 82. 3 jours autour de la country, la danse, des chevaux, des animations western, des véhicules américains et des concerts. On en parle avec Louis Chevillé, président du Country Saloon 82, et Martine Casal. Bonjour à vous deux. Première question, donc, pour Louis Chevilly, dites-moi comment est née l'idée de créer le festival à Saint-Étienne-de-Tulmont. Ça va être le deuxième déjà, vous étiez venu nous le dire l'année dernière. Ça part des cours de danse, hein, c'est ça?
6: Oui, c'est les cours de danse qui nous y ont amenés. Mais c'est une idée qui vient déjà d'assez loin. Il y a déjà pas mal d'années où je suis intéressé par la culture américaine, on va dire, et dont la danse. C'était le moteur de départ. Et donc l'an dernier, on a fait le premier festival qui s'est très bien passé. Et où on a dit, le soir même du dernier jour, banco, on recommence. Donc on est dans la deuxième édition.
5: Alors ce qu'il y a de bien, c'est que vous avez réussi à fédérer du monde aussi pour faire ce festival, parce qu'il faut des bénévoles pour arriver à monter un festival. Et tout le monde vous a suivi là. Qui sont les personnes qui vous ont suivi dans cette aventure? Rapprochez-vous un peu du micro.
6: Tout le monde, je dirais. Donc déjà tous les... La grande majorité des danseurs du club Country Salon 82 a répondu présent. Ils se sont investis. Il y a eu un bon groupe qui s'est investi dans la préparation aussi du festival, parce que là, il faut du monde. Et on a aussi beaucoup de bénévoles venus de l'extérieur. Et ce qui nous ramène à avoir une bonne équipe de bénévoles. Très bonne équipe, avec une bonne entente, convivialité, et ce qu'on essaie après de partager avec nos visiteurs.
5: L'année dernière, c'était 2 jours, cette année, 3 jours.
7: C'est la même chose.
5: C'était déjà 3 jours.
7: Oui, vendredi soir, samedi et dimanche.
5: Ouais. D'accord, ok. C'est vous qui animez les cours de danse au Country Saloon 82, Martine?
7: Alors, il y a trois jours différents. Il y a déjà le lundi, c'est les danses partenaires, c'est-à-dire les danses en couple, qui est assurée par Louis et sa femme Pierrette. Moi, le mercredi, donc moi j'ai 3 heures, donc j'ai débutants, novices et intermédiaires, donc c'est un palier. Et ensuite, il y a un troisième cours. Alors, on a la chance d'avoir déjà 3 salles différentes à Saint-Étienne. Et le troisième cours, c'est le jeudi, c'est les ultra débutants et débutants, qui est fait par Nathalie. C'est une petite salle où il y a des miroirs. C'est pratique pour voir si les adhérents font bien les pas derrière, c'est très bien.
5: Voilà. Qu'est-ce qui, selon vous, attire les gens vers la danse country? C'est la même chose qui vous a attiré, vous? C'est quoi? C'est le rêve américain? C'est quoi, Louis?
6: Déjà, je pense qu'aujourd'hui, les gens ont besoin de s'évader. Et l'Amérique, ça reste toujours quand même un rêve, même si parfois on peut en douter. Mais ça reste toujours un rêve, donc je pense que ça en fait partie. Et après, c'est une danse en ligne. Qui se danse donc facilement, individuellement. Donc ça ramène beaucoup de monde qui sont seuls. Et j'en profite pour préciser que l'an dernier, donc on a mis en place un cours de couple. Parce que je me suis dit, il y a aussi des couples, quand même. Et en effet, on a des gens pas beaucoup, mais ça vient. Des gens qui ont basculé du rock à la country en couple.
5: Ok. Et chez vous, Martine? Qu'est-ce qui, selon vous, attire du monde vers cette danse, vers ces danses-là?
7: Je pense que je vais dire la même chose que Louis. Après, on a quand même pas mal de clubs dans le Tarn-et-Garonne et chaque club organise sa soirée. Donc, c'est aussi pour se préparer pour les soirées. Donc, pour ce qu'on a appris en cours, le faire dans les soirées, quoi.
5: Alors, le festival américain sera du 25 au 27 septembre. Je vous présente Juliette, qui est en stage de journalisme à CFM Radio et qui a toujours de très bonnes questions à poser à nos invités.
1: Bonjour. Vous êtes beaucoup d'adhérents, du coup. Est-ce qu'il y a beaucoup de monde qui viennent faire les cours de danse?
7: Alors, bon, on vient de recommencer, là. Pour le moment, on a, sur mon cours à moi, on est à peu près une trentaine, parce qu'il y en a du jeudi qui ont basculé, qui ont, après 2 ans de danse, bon, ils savent à peu près les pas, donc ils ont basculé sur mon cours à moi. Mais on a eu beaucoup de rentrées, une dizaine, je pense, sur le cours débutant. Donc, on doit être, je sais pas, combien d'adhérents.
6: Bon, on est entre 60 et 70 adhérents.
5: Voilà, c'est pas mal. Voilà.
6: L'an dernier, on a terminé avec 66 adhérents.
5: Ok. Est-ce que le fait d'avoir fait ce premier festival américain l'année dernière vous a amené du monde cette année?
6: Alors, oui. Ouais, oui. Ah oui, ça a amené du monde, mais ça n'a pas amené du monde que pour nous. Ça a profité aussi à tous nos clubs voisins, ouais, je pense.
5: Il y a beaucoup de clubs de country, de danse en ligne et tout ça sur le Tarn-et-Garonne.
7: Oui, tout à fait, oui. Déjà, le plus près, c'est Nègrepelisse. Ensuite, il y a Caussade, Montauban, oui, et Moissac. Voilà, c'est tout.
5: D'accord. Bon, on écoute un petit morceau de musique. On écoute Dolly Parton, parce qu'elle nous a quittés il n'y a pas très très longtemps. Et c'était vraiment la papesse de la country, Dolly Parton. On l'écoute.

0: Voilà, Dolly Parton, donc, qu'on entendra peut-être résonner dans ce grand week-end, ce festival américain à Saint-Étienne-de-Tulmont, du 25 au 27 septembre. Comment ça se passe côté musique? C'est des disques, c'est des groupes, qu'est-ce qui est programmé, Louis?
1: Il y a les deux. Ouais. Donc, il y a des CD, et après, il y a des concerts. Notamment le vendredi soir là, avec Bruno Le Grizzly, un concert en extérieur ouvert à tout le monde gratuitement, et le samedi comme le dimanche pareil, il y a des CD. Les activités qu'il y a en extérieur du site, c'est tout est gratuit, l'entrée du site est gratuite, et là ce sera entrecoupé aussi de d'autres danses de culture américaine.
0: Ok. Et on danse concert. Sur un plancher. Il y a un plancher pour danser, ouais.
1: Oui.
2: Oui.
1: Un plancher couvert.
2: Bon. Oui, au cas où.
0: Ah oui.
2: C'est pas encore. Hein.
0: Ça se passe à Saint-Étienne-de-Tulmont. Racontez-nous le site, c'est où? C'est la salle des fêtes, c'est quoi?
1: Alors le site, cette année, on l'a un peu remodelé. C'est l'espace sportif à Saint-Étienne. Donc à l'extérieur, c'est tout l'espace sportif, les parkings. Où on mettra donc le plancher, il y aura le marché américain avec tous les stands, des food trucks. Et il y a la partie salle des fêtes où on fait les workshops, qui est l'apprentissage pour les danseurs avec des professionnels, dont on reçoit Bruno Morel comme chorégraphe. Et on y fait les concerts, le concert du samedi et le concert du dimanche.
0: Ok. Donc ça démarre avec... Alors, il y a une partie gratuite. Il y a une partie payante, ça démarre à quelle heure? Racontez-nous tout.
1: L'entrée du site est gratuite. Mmh. Ça ouvre à 19h vendredi. On commence pour faire une ouverture, inauguration, hein, pour le présenter, okay. Dire bonjour à tout le monde et souhaiter la bienvenue.
0: Donc là, il y a des exposants, des food trucks, des jeux pour les enfants, il y a tout ça?
1: Ouais. Ah oui, il y en a pour toute la famille, mmh. Je dirais, des enfants aux ados.
0: Il y a les chevaux?
1: Et il y aura des chevaux.
2: Ah oui, bien sûr. Bien sûr.
0: Je sais pas.
2: C'est
0: j'ai l'impression de vous tirer les verres du nez. Là, ça va pas. Martine, plantez-moi le décor. Comment ça va se passer?
3: Ah ben on a tout sur le
0: ouais, sur le papier, mais là on fait de la radio, Martine.
2: Oui, c'est vrai.
0: Allez.
2: Il va y avoir des balades à chevaux, des parades de chevaux, oui, pardon.
0: D'accord.
2: Et qui vont aller jusqu'au village.
0: Pas de rodéo, hein.
2: Ah non, on n'en est pas encore là. Mais bon.
0: Est-ce qu'il y a des bagnoles américaines?
2: Ah bah bien sûr, oui, il y en aura devant la salle des fêtes, bien sûr, qui seront exposées. Exactement.
0: Juliette, la prochaine question est pour toi. Ah, il faut leur tirer les verres du nez, parce que là, il faut qu'ils nous racontent qu'est-ce qui va se passer pour ce deuxième festival américain.
4: Eh bien, du coup, c'est le programme sur la journée, ça se passe comment, par exemple, le samedi? Comment ça...
2: samedi.
1: Alors... À l'extérieur, ça va commencer avec de la musique country, CD. Et après, il y a différentes activités. Il y aura des danses indiennes, amérindiennes, avec de vraies indiennes. Il y aura des démonstrations de cow-boys aussi.
0: Ok.
1: À la journée. Je vais revenir un peu aussi sur la parade des chevaux. Bon, on aura une parade de chevaux, ils sont 6. 3 okay. Cow-boys, 3 indiennes.
0: Ok.
1: Il y aura aussi des promenades en poney pour les enfants.
0: Il y aura tout ce qu'il faut, tout ce qui tourne autour
1: du monde américain. Il y aura un taureau mécanique pour ceux qui veulent.
0: Mais donc il y aura du rodéo alors.
1: Il y aura du rodéo
0: mécanique. Vous avez déjà essayé le rodéo mécanique là?
2: Même pas
0: essayé
2: l'année dernière.
0: Non. Attention quand même, hein, pour le dos. Hein, c'est quelque chose. Bon, et ben voilà, on se donne rendez-vous du 25 au 27 septembre. Évidemment, il y a de la place pour les camping-cars. On peut. Il y a un camping sur place. Il y a des food trucks.
1: Pas de camping sur place, mais on a aménagé un terrain pour les camping-cars. Donc, il est déjà bien avancé.
0: D'accord. Parce que,
1: j'ai déjà pas mal de réservations. Mais il y a tout ce qu'il faut pour accueillir les camping-cars, les voitures. Il y aura forcément un parking pour les voitures.
0: Vous attendez combien de personnes?
1: On va rester modeste. Hein. On va dire si on en a 1000.
0: Eh ben, c'est bien. 1000 sur les 2 jours, quoi. Enfin, sur les 3 jours.
1: 1000 dans la journée.
0: 1000 tous les jours. Mmh. Donc ça fait 2000.
1: Ouais, mais il y en a beaucoup qui restent les deux jours.
0: ça se passe du 25 au 27 septembre. C'est à Saint-Étienne-de-Tulmont, en Tarn-et-Garonne. Pour vous suivre, il y a une page Facebook. C'est Country Saloon 82, hein, c'est ça ?
1: C'est ça.
0: Et ben voilà, merci d'être venu en parler sur CFM Radio.
1: Et merci beaucoup de nous avoir reçus aussi. Hein. C'était un plaisir de partager ce moment.
0: Et on va prendre une petite photo parce que vous êtes venu avec les chapeaux. Ah. Et donc, on mettra cette photo sur la page du podcast sur cfmradio.fr. Merci à vous.
1: Merci beaucoup.
2: Merci.
0: Tout de suite, dans le mag de CFM Montauban, on s'écoute La Rue qui est à nous. Ils seront en concert à Montauban, à la salle Émergence, le 1er octobre prochain. Et puis juste après, on discute avec Hervé Couton de Place aux Nouvelles.

0: J'ai le plaisir maintenant d'être au téléphone avec Hervé Couton pour parler de Place aux Nouvelles, un festival de littérature courte, puisque là, il s'agit uniquement de nouvelles, et Place aux Nouvelles fête ses 20 ans ce week-end à Lauzerte. Hervé Couton, bonjour.
1: Oui, bonjour.
0: Bon, un anniversaire, un chouette anniversaire à fêter ce week-end, donc.
1: Exactement, 20 ans. 20 ans tout juste que Place aux Nouvelles a été créée par Jacques Griffaut, historique libraire du Scribe à Montauban.
0: Et comment le festival a évolué en 20 ans?
1: Alors, il s'est, on va dire, étoffé par rapport au nombre d'invités, d'auteurs invités, puisque aujourd'hui, on invite à peu près une vingtaine d'auteurs, hein, deux ou trois maisons d'édition. Et puis, on a également gonflé, je dirais, le programme en s'élargissant un petit peu. On a créé un concours de nouvelles il y a trois ans. On a mis en place un projet avec les collèges du Tarn-et-Garonne à partir d'ouvrages courts, c'est pareil, plutôt des novellas, hein, des romans courts, qu'on propose au niveau des collèges du Tarn-et-Garonne, dans les classes de 3e, 4e, et qui s'engagent donc à lire ces novellas et lire ensuite donc le lauréat qui sera donc présenté et dévoilé au cours du festival. Et parallèlement à ça, on propose également aux élèves qui le souhaitent d'écrire des nouvelles inspirées de ces novellas. Et cette année, nous avons trois lauréats jeunesse qui nous viennent du collège Théodore Despérou de Beaumont-de-Lomagne avec des novellas des nouvelles donc inspirées des novellas qu'ils ont vues pendant l'année.
0: Alors ce week-end donc c'est le 20e anniversaire du festival Place aux Nouvelles, ça se passe à Lauzerte, hein, tout à fait en haut sur la très belle place des Cornières. Vous avez un invité d'honneur, c'est Dominique Fabre, est-ce que vous pouvez nous le présenter?
1: Alors Dominique Fabre, donc c'est un auteur que je considérerais un petit peu comme un auteur assez discret, mais qui marque à chaque fois des points quand il publie un livre. Il a un parcours un peu particulier, une enfance où il y a eu l'absence du père, une famille d'accueil, la banlieue, et tout ça donc constitue le terreau de son écriture. Il a également donc s'en est sorti par les études, hein, il est devenu professeur d'anglais, et donc cette année il publie un livre, alors c'est pas vraiment des nouvelles, on va dire ce sont des récits. Sur la jeunesse, c'est-à-dire donc la jeunesse qu'il a rencontrée pendant sa profession de professeur d'anglais. Ça s'appelle donc La jeunesse est un cœur qui bat, et c'est assez remarquable, et c'est une promenade assez touchante, hein, parmi justement ces élèves qu'il a rencontrés tout au long de sa vie professionnelle. Donc un auteur très très touchant.
0: Qu'est-ce qui fait que vous l'avez choisi en tant qu'invité d'honneur? Qu'est-ce qui fait un invité d'honneur sur le festival Place aux Nouvelles?
1: Alors, c'est une bonne question. En fait, en général, en invité d'honneur, on choisit des auteurs qu'on a régulièrement invités quand même, et qui ont un parcours donc d'écrivain accompli. On essaye d'alterner également un homme, une femme. Et puis l'année dernière, c'était Beata Umbeye-Mérès, qui nous avait beaucoup marqué par son passé de réfugié rwandais, hein, qu'elle avait fui donc pendant le génocide. Et puis Dominique Fabre, c'est un auteur qu'on a régulièrement invité par ses écrits qui nous ont toujours touchés.
0: Alors ce week-end, vous aurez combien d'auteurs en tout là présents à Lauzerte?
1: Alors il y avait 21 auteurs invités. Bon, il y a deux désistements pour des raisons tout à fait honorables, là, maladie ou professionnelle. Et donc nous aurons 19 auteurs présents et deux maisons d'édition. Une maison d'édition consacrée à la traduction de nouvelles étrangères Et puis une autre maison d'édition plutôt tendance jeunesse, donc qui s'appelle Poids Plume. La précédente s'appelait Graminée.
0: Et parmi les auteurs, je vois qu'il y a quelques régionaux de l'étape, notamment François-Henri Soulier avec son dernier roman paru aux éditions Michel Lafon, Que la fête s'achève.
1: Exactement. Alors bon, c'est un auteur qu'on invite également régulièrement, donc il n'est pas vraiment écrit.
0: Il n'est pas vraiment une nouvelle.
1: Des nouvelles, mais. Mais bon, son œuvre est assez intéressante, son œuvre historique est toujours bienvenue et je pense que c'est un auteur qui est incontournable aujourd'hui dans le département.
0: Bon, ça se passe sur deux jours, hein, ce week-end 19 et 20 septembre à Lauzerte, c'est Place aux Nouvelles. Un dernier mot, Hervé Couton ?
1: Eh bien, je crois que... Au cours de ce festival, vous aurez l'occasion de rencontrer des auteurs historiques hein, de Place aux Nouvelles, comme donc Dominique Fabre, bien sûr, Benoît Fourchard, Françoise Guérin, Marcus Malte, Pierre Mikhaïlov, Marc Villard, donc ces auteurs qui sont venus régulièrement et qui sont des auteurs de nouvelles. Et je rappelle que la nouvelle, lire une nouvelle, ça prend un quart d'heure, 20 minutes. C'est pas très long et c'est de la lecture. C'est donc un enrichissement bien supérieur au parcours...
0: Au scroll de nos réseaux sociaux.
1: Des réseaux sociaux, exactement.
0: Merci beaucoup Hervé Couton, nos amitiés à toute l'équipe de Place aux Nouvelles et bon anniversaire pour ce 20e festival littéraire consacré aux nouvelles à Lauzerte ce week-end. Merci à vous.
1: Merci à vous aussi, merci.
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2: Bonsoir à tous. L'OM attaque la Ligue Europa, le début ce soir de la quatrième journée de Pro D2, et la France accueillera la Coupe du Monde de tennis de table 2 années de suite. C'est l'actu sport du jour. Le foot, suite ce soir de la première journée de Ligue Europa. Après 3 défaites de suite en championnat, Marseille se lance dans la compétition européenne. L'OM se déplace en Turquie pour affronter le Beşiktaş. Les Marseillais qui recevront ensuite le Paris Saint-Germain dimanche soir lors de la 5e journée de Ligue 1. Le foot encore avec le début ce soir de la 7e journée de Ligue 3. Bastia, 8e du championnat, reçoit Cannes, le 5e. En foot féminin, cette fois, l'équipe de France U20 éliminée par le Canada cet après-midi en 8e de finale de la Coupe du Monde. En rugby, coup d'envoi ce soir de la 4e journée de Pro D2. Brive, le 2e du championnat, se déplace à Aurillac, le 11e. La suite demain, avec notamment le leader Oyonnax qui se déplace à Agen. Le rugby encore, Emmanuel Méafou reste au Stade Toulousain, le 2e ligne internationale français, dont le contrat s'achevait en fin de saison avec le champion de France, va prolonger de 4 saisons. Et puis Arthur Retière, lui, quittera l'Union Bordeaux-Bègle à la fin de la saison. Le joueur polyvalent de 29 ans rejoindra le Racing 92, club dont il avait déjà porté les couleurs au début de sa carrière jusqu'en 2016. Le tennis de table, 2 défaites pour les Français aujourd'hui au WTT Star Contender d'Astana. En double mixte, Alexis Lebrun et Charlotte Lutz ont été battus d'entrée en 8e de finale. Et dans le double masculin, élimination également de Flavien Coton et Thibaut Poré en 8e de finale. Et puis la France accueillera la Coupe du Monde individuelle de tennis de table l'année prochaine et en 2028. La première se tiendra chez les frères Lebrun à la Sud de France Arena de Montpellier, fin mars et début avril. La seconde aura lieu à Paris, probablement à l'Accor ou à l'Adidas Arena. Une décision pour le moins surprenante. Le comité d'organisation des Jeux Olympiques de Brisbane en 2032 a entériné aujourd'hui la tenue des épreuves de canoë d'aviron sur le fleuve Fitzroy. Ses eaux sont réputées pour abriter des crocodiles mangeurs d'hommes. Bonne soirée.
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0: Pêcheurs ont rencontré des difficultés de trésorerie. Et c'est pour ça que pour les mois qui viennent, on vient de compléter le dispositif, c'est-à-dire que de garantir que les aides seront à hauteur de 70% de l'intensité d'augmentation du carburant, mais aussi suivront la variation des cours des carburants. Ils nous ont fait part de la problématique des trésoreries et nous leur avons annoncé la possibilité d'ouvrir un prêt à taux zéro, surtout pour permettre de faire la transition d'ici le versement des aides.
1: Et après ces échanges et ces annonces de la ministre, Catherine Chabot annonce que les pêcheurs se sont engagés à débloquer les ports de Frontignan et Nice. En parallèle, un effort budgétaire d'environ 54 milliards d'euros, c'est ce que souhaitait Sébastien Lecornu, le Premier ministre le dit dans une interview au Figaro aujourd'hui au sujet du budget 2027. Selon le chef du gouvernement, si ce budget ne contient aucune mesure d'économie, le déficit 2027 va tutoyer les 6,5% du PIB. Troisième jour d'audience pour le procès de Rémi Daillé, le complotiste d'extrême droite et 14 co-prévenus soupçonnés d'avoir préparé un coup d'État et organisé l'enlèvement de la petite Mia il y a 5 ans. La fillette de 8 ans avait été kidnappée au domicile de sa grand-mère. La mère de Mia est interrogée aujourd'hui à la barre, elle est accusée d'avoir commandité le rapt de sa fille. Et puis le football, pour finir avec la suite ce soir de la première journée de la Ligue Europa. Après 3 défaites de suite en Ligue 1, l'OM espère profiter de cette parenthèse européenne pour relancer la machine. Les Marseillais se déplacent à Beşiktaş à partir de 21h. Voilà pour l'essentiel de l'actu ce soir. Je vous souhaite une très belle soirée.
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Allez, c'est le dernier pour ce soir. On reste avec Ezra Collective. Toujours extrait de leur album Here Because of Hope. Ça ne devrait pas tarder à sortir d'ici une dizaine de jours.

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7: Bonjour tout le monde. Merci d'être avec nous dans ce MAG. Vous le savez, ce week-end, c'est les journées européennes du patrimoine, avec des rendez-vous inédits, des visites insolites, des ouvertures exceptionnelles de lieux d'habitude fermés au public. Tout est gratuit, il y en a partout. Et aujourd'hui, on vous propose de découvrir un élément patrimonial que vous ne pourrez pas visiter. On va vous parler du tramway à vapeur qui parcourait la ligne Caussade-Caylus. Il n'a existé que 20 ans, entre 1913 et 1933. Et on recevra Dominique Percher, géographe, pour tout nous dire avant de le retrouver samedi à Caussade pour une conférence organisée par l'Université Populaire. Ce sera à 16h30 au Récollet et juste après la musique pour commencer ce magasin.

0: de l'Université populaire de Caussade. C'est là, ce samedi, au Récollet. C'est comme d'habitude gratuit et ce sera autour du tramway à vapeur Caussade Caylus, une conférence proposée par Dominique Percher. Bonjour.
1: Bonjour.
0: Vous êtes géographe et pour situer dans le temps le tramway à vapeur, il a existé seulement 20 ans, à partir de 1913. Mais les discussions étaient entamées largement avant.
1: C'est une très vieille histoire puisque ça commence en 1877. Et donc, depuis cette date-là, le Conseil général qui était demandeur a étudié, réétudié, donc tourné dans tous les sens, sachant qu'il y avait dans le département d'autres projets de lignes similaires. Donc, tous les conseillers généraux se sentaient concernés.
0: Un tramway à vapeur juste avant le grand lancement de l'automobile, hein.
1: Oui, c'est en fait la demande est née à une époque où l'automobile n'existait pas, puisque nous sommes fin 19e siècle. Le temps que le projet soit sur les rails, s'y fédère en 1913, c'est vrai que l'automobile avait commencé à se répandre. Et en 1933, à la fin de l'exploitation de la ligne, eh bien c'est l'automobile, les camions et les autobus ou les autocars qui ont mis à mal la ligne et qui l'ont conduit à la fermeture.
0: Alors, il faut imaginer un tramway à vapeur, donc Caussade, Caylus, en passant par la Vorette, Sept-Fonds, en redescendant là, le flanc de la montagne, tramway à vapeur, donc assez lent, mais hyper sympa. C'est-à-dire que moi, là, je le regrette, ce tramway à vapeur qui aurait longé la route là, initiale, la grande route qui est en fait juste à côté de la ligne de ce tramway.
1: On sort de Caussade par la route qui mène à Sept-Fonds. Il y a deux petits détours aux endroits où il y a des côtes avant Sept-Fonds et à la Vorette. Et ensuite, c'est quasiment tout droit le long de ce qui était à l'époque la nationale. Donc la ligne est très simple. Il y a quelques gares et des haltes. Les haltes, c'est le client, s'il peut dire qu'il fait signe au conducteur, le train s'arrête quand on lui fait signe, ce qui est évidemment très, très différent des TGV actuels.
0: Qu'est-ce qui vous a intéressé, vous, particulièrement marqué dans cette ligne de tramway, vous, en tant que géographe?
1: Ce qui m'a intéressé, c'est le changement de régime, puisque quand on parle de la création de la ligne, on est au 19e siècle. Quand on exploite la ligne jusqu'à sa fermeture, on est au 20e siècle. C'est pas uniquement une histoire de date, c'est une histoire de changement complet de civilisation, mais en tout cas de pratiques sociales, commerciales. Imaginez qu'avant le tramway, on allait au marché. Du village, du hameau, on y allait à pied. Et donc, quand la ligne a été ouverte, c'était un grand succès. La première année, le tramway a été pris d'assaut. Et à la fin, effectivement, il n'y avait plus beaucoup de monde pour circuler avec ce tramway.
0: À la fin, 20 ans plus tard à peine.
1: Oui, ça a été très vite et ce qu'il faut aussi ne pas oublier, c'est que quasiment tous les tramways ou les chemins de fer départementaux qui étaient extrêmement nombreux en France, il y avait un énorme mouvement de création, ils ont tous fermé à peu près à la même époque. Et avant la guerre de 1939, il n'y avait quasiment plus rien, que des gares abandonnées, des plateformes ferroviaires qui avaient été des rails qui avaient été ferraillés. C'était vraiment très court, mais j'aurais dit ce que je viens de dire, c'est vraiment un changement d'époque.
0: Et quel a été l'impact de ce tramway tout au long de la ligne là, donc Caylus, Sept-Fonds, Caussade?
1: Alors c'est très difficile à mesurer. Là où il y a eu le plus d'impact, c'était à Sept-Fonds. Parce que au début, il y avait toute l'industrie chapelière qui demandait, qui attendait de la ligne d'une desserte plus pratique, moins chère. Ils ont été les premiers à demander un agrandissement de la gare, ce qui leur a été accordé. Et c'est là qu'il y avait certainement le plus de changements. Alors à coup ça de quand on est à la gare qui tangente la ligne actuelle, on ne sait pas trop ce qui s'est passé, mais manifestement c'était la production de fruits, de légumes, enfin tous les produits du sol qui étaient déchargés du tramway et qui reprenaient le train de la ligne de Toulouse à Paris. C'est à l'époque, hein, il faut se rendre compte que le grand centre de production de chapeaux, c'est plutôt Saint-Fons que Caussade. Et ce qui a évidemment changé après, et donc le trafic de chapeaux a été quelque chose d'important. Et là aussi, le changement d'époque, après, les chapeaux ont disparu. Donc c'est un peu comme le trafic agricole ou traditionnel de la ligne, bah, les chapeaux aussi ont reculé et ont disparu de la mode traditionnelle. J'entends pas la haute couture, mais la mode.
0: Un tramway attendu longtemps. Très apprécié à ses débuts et puis très très rapidement donc délaissé. Il n'aura vécu que 20 ans sur cette ligne Caussade-Caylus. Vous avez dit qu'il y en avait plein qui avaient vraiment émergé partout. Là, on se concentre sur celle en particulier dans la conférence que vous allez proposer. Est-ce que vous avez pu, outre le tracé, vous renseigner sur le matériel utilisé, sur les gares, et qu'est-ce qu'il en reste de ces lignes et de ces tramways?
1: Alors, dans l'étude, effectivement, tout ce qui est technique, les locomotives, tout le matériel roulant, tout le matériel fixe dans les gares a été étudié. Et à l'heure actuelle, ce qui reste principalement, c'est les bâtiments qui ont tous été reconvertis, rachetés. Donc à Caussade, c'est la crèche qui a repris la gare. À Saint-Fons, c'est une habitation. À Lavorette, c'est aussi une habitation. Et à Caylus, pareil. Donc, le reste du matériel, tout ce qui était un peu technique, métallique, tout a été ferraillé par le conseil général à la fermeture de la ligne.
0: Je sais qu'à Lavorette, il reste le téléphone où le chef de gare appelé justement, qui est accroché, qui est vraiment à l'entrée de la maison, à Lavorette. Donc, mais les tramways, ils sont toujours là ou pas?
1: Ah non, il n'y a plus rien. Donc, tout a disparu. Il y a certaines lignes en France qui ont gardé des souvenirs, si je puis dire, avec quelques petits trains touristiques à vapeur. Mais là, dans cette ligne-là, il ne reste plus rien, sauf les bâtiments. Et moi, ce qui m'a frappé aussi, c'est que le souvenir aussi avait disparu. Quand on discutait à Saint-Fons devant la gare, les gens venaient, il y avait une gare à Saint-Fons, donc même la mémoire était en train de s'effacer.
0: Mais vous proposez de lui rendre hommage à ce tramway à vapeur sans souvenir lors de la conférence que vous proposez pour ce samedi du côté de Caussade, une conférence organisée par l'Université Populaire. Je propose qu'on continue à en parler de ce tramway à vapeur vu sous votre prisme en tant que géographe Dominique Perchet. Mais juste après, la musique, ne bougez pas.

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1: Vous êtes bien dans le mag depuis CFM Caylus, où on continue à parler de la conférence qui est proposée pour ce samedi du côté de Caussade par l'Université Populaire, conférence autour du tramway à vapeur. Caussade, Caylus, 1913-1933, seulement 20 ans, qu'explore Dominique Percher. Géographe, vous étiez déjà penché sur ce sujet. Comment est-ce que vous allez articuler cette conférence ?
2: Alors, je vais, par rapport à la première version qui avait été faite il y a quasiment 2 ans maintenant, je vais effectivement essayer de renforcer ce qu'on sait à Caussade. Moi, je vais, les parties sont très classiques. Hein. Il y a la naissance de la ligne, effectivement, avec tous les débats politiques, les solutions alternatives qui avaient été proposées, puisqu'on avait proposé des trains routiers, on avait proposé même des trains électriques. Donc, c'était un foisonnement assez stupéfiant. Ensuite, effectivement, le mode de fonctionnement de la gare, du train. Avec tout ce qui s'est passé, on a le trafic, on a l'évolution du trafic, on a les tarifs des billets, on a toute la vie ordinaire, j'allais dire, d'une chemin de fer. Et puis ensuite, effectivement, c'est l'évolution finale avec la mise en rapport de l'évolution économique générale en France et la disparition des tramways. Et je voulais en profiter peut-être pour revenir sur un souvenir, alors lui complètement effacé, ce qu'on appelle le plan Fraissinet, qui a voulu équiper en chemin de fer toute la France, avec chaque sous-préfecture devait avoir le train, et qui a demandé aux conseils généraux et aux départements, enfin dans les départements, de s'occuper des lignes secondaires, comme celle de Caussade-Caylus. Le plan Fraissinet, Monsieur Fraissinet, donc la famille, le père, avait été botaniste, jardinier, et il avait des liens avec Nègrepelisse. Et Monsieur Fraissinet lui-même a été élu au conseiller général. Il a été secrétaire d'État, et c'est lui qui a lancé tout le réseau de transport en France. Le gabarit Fraissinet pour les péniches, c'est lui, 38,50 m pour les péniches. Il a vraiment fait un travail colossal dans l'organisation des transports. Il était président du conseil général du Tarn-et-Garonne et il est complètement ignoré. Il n'y a pas une rue à Nègrepelisse avec le nom de Fraissinet. Dans le département, on ne trouve rien et il faut aller à Cahors, près de la gare, pour trouver le nom de Fraissinet. C'est quand même assez surprenant que ce personnage qui est honoré par tous les gens qui travaillent sur l'aménagement des territoires soit complètement oublié.
1: Pas content, c'est une revendication là.
2: Ben oui, j'ai saisi le conseil général, mais j'ai pas de réponse. Voilà.
1: Et en tant que géographe, là vous êtes donc intéressé à ce tramway, à son tracé, à son impact là. Est-ce qu'il serait à refaire de nos jours ?
2: Ce tramway ? Mm-hmm. Oh, certainement pas sous cette forme-là, parce que les tramways, même si le tram c'est quelque chose de plus léger qu'une ligne ordinaire de chemin de fer, c'est quand même de l'industrie, c'est l'équipement lourd. Hein. Et surtout à l'époque, d'une part de la voiture, et ensuite maintenant des télécommunications et du numérique, il y a peu de chances pour que ce genre d'équipement puisse être refait. Quand les lignes existent encore ailleurs, la question peut se poser, parce que là, l'investissement est fait. Mais ici, on ne peut pas repartir de zéro. En plus, les mouvements de population ont changé. Maintenant, quand les gens dépassent, ils regardent plutôt. Alors, quand on est à Caylus, ils regardent Caussade. Quand on est à Caussade, on regarde plutôt du côté de Montauban. Et les modes de circulation des habitants n'ont plus rien à voir avec ce qui était le rôle des foires, des marchés, l'expédition des chapeaux. Tout ça, c'est un autre monde. Et un monde disparu.
1: tramway à vapeur. Tramway à vapeur, pardon. Est-ce que ça marche comment ça? Il y a du charbon, ça crame, c'est dégueulasse? Non.
2: Oui, alors c'est une locomotive à vapeur, qui sont de petits modèles, si je puis dire, mais enfin, elles font quand même plusieurs tonnes de poids. Le mot tramway, est trompeur. Il y a ce qu'on appelle un tram, c'est ce qui est dans les localités. Le rail est encastré dans la chaussée et donc il ne dépasse pas, il ne peut pas gêner la circulation des voitures. Il n'y a que les vélos qui sont en danger parce qu'ils se prennent les roues dans le creux des rails. Et dès qu'on quitte la localité par le fond, on redevient un train, c'est-à-dire avec des rails sur un ballast. Donc le tramway à vapeur, donc c'était une locomotive, en général c'était trois wagons. Et il y avait cette particularité, c'est que comme il fallait de l'eau pour faire marcher la machine à vapeur, Télus n'avait pas assez d'eau, et donc le train tirait lui-même un grand wagon citerne de 8000 litres pour aller ravitailler le château d'eau de Télus pour que le train puisse trouver de l'eau. C'était assez surprenant.
1: Tramway à vapeur, Caussade, quai Lucie Lourey, c'était donc de 1913 jusqu'à 1933. Il sera à l'honneur lors de la conférence que vous allez proposer ce samedi. Dominique Percher, vous êtes le premier des invités de l'Université Populaire de Caussade. En suivant des conférences, il y en aura tous les mois autour de l'alimentation en octobre. Ensuite, en novembre, des légendes populaires de notre quartier. Puis du panorama et évolution de l'arboriculture en Tarn-et-Garonne. Encore autour du silence de l'Amérique moderne, Edouard Hopper sera l'honneur. Puis autour des réseaux sociaux et de la désinformation. Et à la découverte du parc naturel régional des Causses du Quercy. Des conférences extrêmement diverses et variées, dont on peut retrouver l'entièreté du programme sur le site www.up-caussade.fr. Des conférences et des très nombreux cours proposés par l'UP autour des langues, autour de la santé et bien-être, autour des arts et de la création, autour de la connaissance des arts et autour de l'art de vivre. Tout ça proposé donc par l'Université Populaire de Caussade. Et vous, Dominique Percher, on vous retrouve donc ce samedi à partir de 16h30 au Récollet, une conférence gratuite autour donc du tramway à vapeur. Dominique Percher, vous êtes géographe, merci beaucoup et à samedi.
2: Merci d'avoir accueilli, au revoir.
1: Et merci à tous et à chacun de nous avoir suivis tout au long de ce mag qui sera comme d'habitude rediffusé à 18h et à 21h, que vous pourrez entendre comme de coutume en podcast et sans modération sur notre site cfmradio.fr. Juste après les infos pour tout de suite, vous retrouverez Rémi Tourella pour le mag depuis CFM Montauban.
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1: Madame, monsieur, bonjour. Le tour est là avec vous pour la prochaine demi-heure. On s'intéresse à deux festivals aujourd'hui dans le mag. Le premier va se dérouler du 25 au 27 septembre à Saint-Étienne-de-Tulmont. Et c'est un festival de danse américaine. On va en parler avec nos invités en studio, Louis Chevilly et Martine Casal. Et puis en suivant, ce sera le festival Place aux Nouvelles, 20e festival littéraire qui va se dérouler ce week-end, donc les 19 et 20 septembre à Lozère. Et ça, donc, on en parlera avec Hervé Couton. Mais d'abord, donc, du 25 au 27 septembre, Saint-Étienne-de-Tulmont vit à l'heure américaine. C'est la deuxième édition du festival américain. C'est organisé par Country Saloon 82. Trois jours autour de la country, de la danse, des chevaux, des animations western, des véhicules américains et des concerts. On en parle avec Louis Chevillier, président du Country Saloon 82, et Martine Casal. Bonjour à vous deux. Première question, donc, pour Louis Chevillier, dites-moi comment est née l'idée de créer le festival à Saint-Étienne-de-Tulmont. Ça va être le deuxième déjà, vous étiez venu nous le dire l'année dernière. Ça part des cours de danse, hein, c'est ça?
2: Oui, c'est les cours de danse qui nous y ont amené. Mais c'est une idée qui vient déjà d'assez loin. Il y a déjà pas mal d'années où je suis intéressé par la culture américaine, on va dire, et dont la danse. C'était le moteur de départ. Et donc l'an dernier, on a fait le premier festival qui s'est très bien passé. Et où on a dit, le soir même du dernier jour, banco, on recommence. Donc on est dans la deuxième édition.
1: Alors ce qu'il y a de bien, c'est que vous avez réussi à fédérer du monde aussi pour faire ce festival. Parce qu'il faut des bénévoles pour arriver à monter un festival. Et tout le monde vous a suivi là. Qui sont les personnes qui vous ont suivi dans cette aventure? Rapprochez-vous un peu du micro.
2: Tout le monde, je dirais. Donc déjà tous les... La grande majorité des danseurs du club Country Salon 82 a répondu présent. Ils se sont investis. Il y a eu un bon groupe qui s'est investi dans la préparation aussi du festival, parce que là, il faut du monde. Et on a aussi beaucoup de bénévoles venus de l'extérieur. Et ce qui nous ramène à avoir une bonne équipe de bénévoles. Très bonne équipe, avec une bonne entente, convivialité, et ceux qu'on essaie après de partager avec nos visiteurs.
1: L'année dernière, c'était deux jours, cette année, trois jours.
3: Non, c'est la même chose.
1: C'était
3: la même chose.
1: Ah oui, c'était déjà trois jours.
3: Oui, vendredi soir, samedi et dimanche.
1: Ouais. D'accord, ok. C'est vous qui animez les cours de danse au Country Saloon 82, Martine?
3: Alors, il y a trois jours différents. Il y a déjà le lundi, c'est les danses partners, c'est-à-dire les danses en couple, qui est assurée par Louis et sa femme Pierrette. Moi, le mercredi, donc moi j'ai 3 heures, donc j'ai débutants, novices et intermédiaires, donc c'est un palier. Et ensuite, il y a un troisième cours. Alors, on a la chance d'avoir déjà trois salles différentes à Saint-Étienne. Et le troisième cours, c'est le jeudi, c'est les ultra débutants et débutants, qui est fait par Nathalie. C'est une petite salle où il y a des miroirs. C'est pratique pour voir si les adhérents font bien les pas derrière, c'est très bien.
1: Voilà. Qu'est-ce qui, selon vous, attire les gens vers la danse country? C'est la même chose qui vous a attiré, vous? C'est quoi? C'est le rêve américain? C'est quoi, Louis?
2: Déjà, je pense qu'aujourd'hui, les gens ont besoin de s'évader. Et l'Amérique, ça reste toujours quand même un rêve, même si parfois on peut en douter. Mais ça reste toujours un rêve, donc je pense que ça en fait partie. Et après, c'est une danse en ligne qui se danse donc facilement, individuellement. Donc ça ramène beaucoup de monde qui sont seuls. Et j'en profite pour préciser que l'an dernier, donc on a mis en place un cours de couple, parce que je me suis dit, il y a aussi des couples quand même. Et en effet, on a des gens pas beaucoup, mais ça vient, des gens qui ont basculé du rock à la country en couple.
1: Ok. Et chez vous, Martine, qu'est-ce qui, selon vous, attire du monde vers cette danse, vers ces danses-là?
3: Oh, je pense que je vais dire la même chose que Louis. Après, on a quand même pas mal de clubs dans le Tarn-et-Garonne, et chaque club organise sa soirée, donc c'est aussi pour se préparer pour les soirées, donc pour ce qu'on a appris en cours, le faire dans les soirées, quoi.
1: Alors, le festival américain sera du 25 au 27 septembre. Je vous présente Juliette, qui est en stage de journalisme à CFM Radio et qui a toujours de très bonnes questions à poser à nos invités.
4: Bonjour. Vous êtes beaucoup d'adhérents, du coup. Est-ce qu'il y a beaucoup de monde qui viennent faire les cours de danse?
3: Alors, bon, on vient de recommencer, là. Pour le moment, on a, sur mon cours à moi, on est à peu près une trentaine, parce qu'il y en a du jeudi qui ont basculé, qui ont, après deux ans de danse, bon, ils savent à peu près les pas, donc ils ont basculé sur mon cours à moi. Mais on a eu beaucoup de rentrées, une dizaine, je pense, sur le cours débutant. Donc, on doit être, je sais pas, combien d'adhérents.
2: Bon. On est entre 60 et 70 adhérents.
1: Ouais, voilà, c'est pas mal. Voilà.
2: L'an dernier, on a terminé avec 66 adhérents.
1: Ok. Est-ce que le fait d'avoir fait ce premier festival américain l'année dernière vous a amené du monde cette année?
2: Alors, oui. Ouais, oui. Ah oui, oui, ça a amené du monde, mais ça n'a pas amené du monde que pour nous. Ça a profité aussi à tous nos clubs voisins, ouais. Je pense.
1: Il y a beaucoup de clubs de country, de danse en ligne et tout ça sur le Tarn-et-Garonne.
3: Tout à fait, oui. Déjà, le plus près, c'est Nègrepelisse. Ensuite, il y a Caussade, Montauban, oui, et Moissac. Voilà, c'est tout.
1: D'accord. Bon, on écoute un petit morceau de musique. On écoute Dolly Parton, parce qu'elle nous a quittés il n'y a pas très très longtemps. Et c'était vraiment la papesse de la country, Dolly Parton. On l'écoute.

0: Dolly Parton, donc, qu'on entendra peut-être résonner dans ce grand week-end, ce festival américain à Saint-Étienne-de-Tulmont, du 25 au 27 septembre. Comment ça se passe côté musique? C'est des disques, c'est des groupes, qu'est-ce qui est programmé, Louis?
1: Il y a les deux. Ouais. Donc, il y a des CD, et après, il y a des concerts. Okay. Notamment le vendredi soir là, avec Bruno Le Grizzly, un concert en extérieur ouvert à tout le monde gratuitement, et le samedi comme le dimanche pareil, il y a des CD. Les activités qu'il y a en extérieur du site, c'est tout est gratuit, l'entrée du site est gratuite, et là ce sera entrecoupé aussi de d'autres danses de culture américaine.
0: Ok. Et on danse concert. Sur un plancher, il y a un plancher pour danser, ouais.
1: Oui.
0: Oui.
1: Un plancher couvert.
2: Bon. Oui, au cas où.
0: Ah oui.
2: C'est pas encore.
0: Ça se passe à Saint-Étienne-de-Tulmont. Racontez-nous le site, c'est où? C'est la salle des fêtes, c'est quoi?
1: Alors le site, cette année, on l'a un peu remodelé. C'est l'espace sportif à Saint-Étienne. Donc à l'extérieur, c'est tout l'espace sportif, les parkings. Où on mettra donc le plancher, il y aura le marché américain avec tous les stands, des food trucks. Et il y a la partie salle des fêtes où on fait les workshops, qui est l'apprentissage pour les danseurs avec des professionnels. Donc on reçoit Bruno Morel comme chorégraphe. Et on y fait les concerts, le concert du samedi et le concert du dimanche.
0: Ok. Donc ça démarre avec... Alors, il y a une partie gratuite, il y a une partie payante, ça démarre à quelle heure? Racontez-nous tout.
1: L'entrée du site est gratuite. Mmh. Ça ouvre à 19h vendredi. On commence pour faire une ouverture, une inauguration, hein, pour le présenter, okay. Dire bonjour à tout le monde et souhaiter la bienvenue.
0: Donc là, il y a des exposants, des food trucks, des jeux pour les enfants, il y a tout ça?
1: Ouais. Ah oui, il y en a pour toute la famille, je dirais, des enfants aux ados.
0: Et les chevaux?
1: Et il y aura des chevaux.
2: Ah oui, bien sûr. Bien
0: ah
2: sûr.
0: Bah, je sais pas.
2: Ah, c'est.
0: J'ai l'impression de vous tirer les verres du nez, là, ça va pas. Martine, plantez-moi le décor. Comment ça va se passer?
3: Ah ben, on a tout sur le.
0: Ouais, sur le papier, sur mais là, on fait de la radio, Martine.
3: Oui, c'est vrai.
0: Allez.
3: Il va y avoir des balades à chevaux, des.
1: Parades.
3: Des parades de chevaux, oui, pardon.
0: D'accord.
3: Et qui vont aller jusqu'au village,
0: puisque bon. Pas de rodéo, hein.
3: Ah non, on n'en est pas encore là. Mais bon.
0: Est-ce qu'il y a des bagnoles américaines?
3: Ah, bien sûr, oui, il y en aura devant la salle des fêtes, bien sûr, qui seront exposées. Exactement.
0: Juliette, la prochaine question est pour toi. Ah, il faut leur tirer les verres du nez, parce que là, il faut qu'ils me racontent qu'est-ce qui va se passer pour ce deuxième festival américain.
4: Eh bien, du coup, c'est le programme sur la journée, ça se passe comment? Par exemple, le samedi, comment ça va?
1: En extérieur, ça va commencer avec de la musique country, CD. Et après, il y a différentes activités. Il y aura des danses indiennes, amérindiennes, avec de vraies indiennes. Il y aura des démonstrations de cow-boys aussi.
0: Ok.
1: À la journée. Je vais revenir un peu aussi sur la parade des chevaux. Bon, on aura une parade de chevaux, ils sont 6. 3 okay. Cow-boys, 3 indiennes.
0: Ok.
1: Il y aura aussi des promenades en poney pour les enfants.
0: Il y aura tout ce qu'il faut, tout ce qui tourne autour
1: du monde américain. Il y aura un taureau mécanique pour ceux qui veulent.
0: Il y aura du rodéo mécanique. Vous avez déjà essayé le rodéo mécanique là?
3: Même pas essayé l'année dernière, non. C'est vrai.
0: Attention quand même, hein, pour le dos, hein, c'est quelque chose. Bon, et ben voilà, on se donne rendez-vous du 25 au 27 septembre. Évidemment, il y a de la place pour les camping-cars. On peut, il y a un camping sur place.
1: Pas de camping sur place, mais on a aménagé un terrain pour les camping-cars. Donc, il est déjà bien avancé.
0: D'accord.
1: Parce que j'ai déjà pas mal de réservations. Mais il y a tout ce qu'il faut pour accueillir les camping-cars, les voitures. Il y aura forcément un parking pour les voitures.
0: Vous attendez combien de personnes?
1: On va rester modeste. Hein. On va dire si on en a 1000.
0: Eh ben, c'est bien. 1000 sur les 2 jours, quoi. Enfin, sur les 3 jours.
1: Donc, 1000 dans la journée.
0: 1000 tous les jours. Mmh. Donc, ça fait 2000.
1: Oui, mais il y en a beaucoup qui restent les deux jours.
0: ça se passe du 25 au 27 septembre. C'est à Saint-Étienne-de-Tulmont, en Tarn-et-Garonne. Pour vous suivre, il y a une page Facebook. C'est Country Saloon 82, hein, c'est ça ?
1: C'est ça.
0: Et ben voilà, merci d'être venu en parler sur CFM Radio.
1: Et merci beaucoup de nous avoir reçus aussi. Hein. C'était un plaisir de partager ce moment.
0: Et on va prendre une petite photo parce que vous êtes venu avec les chapeaux. Et donc, on mettra cette photo sur la page du podcast sur cfmradio.fr. Merci à vous.
1: Merci beaucoup.
3: Merci.
0: Tout de suite, dans le MAC de CFM Montauban, on s'écoute La Rue qui est à nous. Ils seront en concert à Montauban, à la salle Émergence, le 1er octobre prochain. Et puis juste après, on discute avec Hervé Couton de Place aux Nouvelles.

0: J'ai le plaisir maintenant d'être au téléphone avec Hervé Couton pour parler de Place aux Nouvelles, un festival de littérature courte, puisque là, il s'agit uniquement de nouvelles, et Place aux Nouvelles fête ses 20 ans ce week-end à Lauzerte. Hervé Couton, bonjour.
1: Oui, bonjour.
0: Bon, un anniversaire, un chouette anniversaire à fêter ce week-end, donc.
1: Exactement, 20 ans. 20 ans tout juste que Place aux Nouvelles a été créée par Jacques Griffaut, historique libraire du Scribe à Montauban.
0: Et comment le festival a évolué en 20 ans?
1: Alors, il s'est, on va dire, étoffé par rapport au nombre d'invités, à d'auteurs invités, puisque aujourd'hui, on invite à peu près une vingtaine d'auteurs, hein, deux ou trois maisons d'édition. Et puis, on a également gonflé, je dirais, le programme en s'élargissant un petit peu. On a créé un concours de nouvelles il y a trois ans. On a mis en place un projet avec les collèges du Tarn-et-Garonne à partir d'ouvrages courts. C'est pareil, plutôt des novellas, hein, des romans courts. Qu'on propose au niveau des collèges du Tarn-et-Garonne, dans les classes de 3e, 4e, et qui s'engagent donc à lire ces novellas et lire ensuite donc le lauréat qui sera donc présenté et dévoilé au cours du festival. Et parallèlement à ça, on propose également aux élèves qui le souhaitent d'écrire des nouvelles inspirées de ces novellas. Et cette année, nous avons trois lauréats jeunesse qui nous viennent du collège Théodore Despérou de Beaumont-de-Lomagne avec des novellas, des nouvelles donc inspirées des novellas qu'ils ont lues pendant l'année.
0: Alors ce week-end donc c'est le 20e anniversaire du festival Place aux Nouvelles. Ça se passe à Lauzerte, hein, tout à fait en haut sur la très belle place des Cornières. Vous avez un invité d'honneur, c'est Dominique Fabre. Est-ce que vous pouvez nous le présenter?
1: Alors Dominique Fabre, donc c'est un auteur que je considérerais un petit peu comme un auteur assez discret, mais qui marque à chaque fois des points quand il publie un livre. Il a un parcours un peu particulier, une enfance où il y a eu l'absence du père, une famille d'accueil, la banlieue, et tout ça donc constitue le terreau de son écriture. Il a également, donc il s'en est sorti par les études, hein, il est devenu professeur d'anglais, et donc cette année il publie un livre, alors c'est pas vraiment des nouvelles, on va dire ce sont des récits, sur la jeunesse, c'est-à-dire donc la jeunesse qu'il a rencontrée pendant sa profession de professeur d'anglais. Ça s'appelle donc La jeunesse est un cœur qui bat, et c'est assez remarquable, et c'est une promenade assez touchante, hein, parmi justement ces élèves qu'il a rencontrés tout au long de sa vie professionnelle. Donc un auteur très très touchant.
0: Qu'est-ce qui fait que vous l'avez choisi en tant qu'invité d'honneur? Qu'est-ce qui fait un invité d'honneur sur le festival Place aux Nouvelles?
1: Alors, c'est une bonne question. En fait, en général, en invité d'honneur, on choisit des auteurs qu'on a régulièrement invités, quand même, et qui ont un parcours donc d'écrivain accompli. On essaye d'alterner également un homme, une femme. Et puis l'année dernière, c'était Beata Umbeye-Mérès, qui nous avait beaucoup marqué par son passé de réfugié rwandais, hein, qu'elle avait fui donc pendant le génocide. Et puis lui, Dominique Fabre, c'est un auteur qu'on a régulièrement invité par ses écrits qui nous ont toujours touchés.
0: Alors ce week-end, vous aurez combien d'auteurs en tout là présents à Lauzerte?
1: Alors il y avait 21 auteurs invités. Bon, il y a deux désistements pour des raisons tout à fait honorables, là, maladie ou professionnelle. Et donc nous aurons 19 auteurs présents et deux maisons d'édition. Une maison d'édition consacrée à la traduction de nouvelles étrangères Et puis une autre maison d'édition plutôt tendance jeunesse, donc qui s'appelle Poids Plume. La précédente s'appelait Graminet.
0: Et parmi les auteurs, je vois qu'il y a quelques régionaux de l'étape, notamment François-Henri Soulier avec son dernier roman paru aux éditions Michel Lafon, Que la fête s'achève.
1: Exactement. Alors bon, c'est un auteur qu'on invite également régulièrement, donc il n'est pas vraiment écrit.
0: Pas vraiment une nouvelle.
1: Des nouvelles, mais. Mais bon, son œuvre est assez intéressante, son œuvre historique est toujours bienvenue et je pense que c'est un auteur qui est incontournable aujourd'hui dans le département.
0: Bon, ça se passe sur deux jours, hein, ce week-end 19 et 20 septembre à Lauzerte, c'est Place aux Nouvelles. Un dernier mot, Hervé Couton ?
1: Eh bien, je crois que... Au cours de ce festival, vous aurez l'occasion de rencontrer des auteurs historiques, hein, de Place aux Nouvelles, comme donc Dominique Fabre, bien sûr, Benoît Fourchard, Françoise Guérin, Marcus Malte, Pierre Mikhaïlov, Marc Villard, donc ces auteurs qui sont venus régulièrement et qui sont des auteurs de nouvelles. Et je rappelle que la nouvelle, lire une nouvelle, ça prend un quart d'heure, 20 minutes. C'est pas très long et c'est de la lecture. C'est donc un enrichissement bien supérieur au parcours...
0: Au scroll de nos réseaux sociaux.
1: Des réseaux sociaux, exactement.
0: Merci beaucoup Hervé Couton, nos amitiés à toute l'équipe de Place aux Nouvelles et bon anniversaire pour ce 20e festival littéraire consacré aux nouvelles à Lauzerte ce week-end. Merci à vous.
1: Merci à vous aussi, merci.
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1: Bonsoir, bonsoir à tous. C'est retrouver de la sérénité. Voilà l'objectif de la ministre de la Mer, Catherine Chabot, qui a pris la parole ce soir après 6 heures de discussion avec les représentants des pêcheurs. Face à la crise des carburants qui menace leur filière, la ministre a annoncé plusieurs mesures. Écoutez.
2: Les pêcheurs ont rencontré des difficultés de trésorerie. Et c'est pour ça que pour les mois qui viennent, on vient de compléter le dispositif, c'est-à-dire que de garantir que les aides seront à hauteur de 70% de l'intensité d'augmentation du carburant, mais aussi suivront la variation des cours des carburants. Ils nous ont fait part de la problématique des trésoreries et nous leur avons annoncé la possibilité d'ouvrir un prêt à taux zéro, surtout pour permettre de faire la transition d'ici le versement des aides.
1: Et après ces échanges et ces annonces de la ministre, Catherine Chabot annonce que les pêcheurs se sont engagés à débloquer les ports de Frontignan et Nice. En parallèle, un effort budgétaire d'environ 54 milliards d'euros, c'est ce que souhaitait Sébastien Lecornu, le Premier ministre, le dit dans une interview au Figaro aujourd'hui.

0: de la Ligue Europa. Après 3 défaites de suite en Ligue 1, l'OM espère profiter de cette parenthèse européenne pour relancer la machine. Les Marseillais se déplacent à Beşiktaş à partir de 21h. Voilà pour l'essentiel de l'actu ce soir. Je vous souhaite une très belle soirée.
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